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1: Radio France Internationale, 4h en temps universel, 6h ici à Paris. Le retour du journal, l'actualité internationale avec Gaëtan Plenet. Bonjour Gaëtan.
2: Bonjour Edouard, bonjour à tous.
1: Et cet accord cadre signé entre Israël et le Liban.
2: Objectif, instaurer une paix durable après des mois de combat entre l'armée israélienne et le Hezbollah. On fait le point dès le début de cette édition. On revient aussi sur cette décision du Burkina Faso qui rompt ses liens diplomatiques avec la France. La France qui suffoque toujours, la canicule est encore là, même si ça va commencer à aller un petit peu mieux dans les prochaines heures, dans une partie du pays en tout cas. On va parler aussi de l'avancée des troupes russes dans la région ukrainienne du Donbass et puis du mondial masculin de football. Les affiches des 16e de finale commencent à se dessiner. C'est le début du début, estime le secrétaire d'État américain Marco Rubio. Un premier pas, dit-il, vers une paix et une sécurité durable. Il annonce qu'Israël et le Liban, mais aussi les États-Unis en tant que médiateurs, ont signé un accord cadre après plusieurs mois de frappes entre l'armée israélienne et le Hezbollah. Un cessez-le-feu, c'est vrai, avait été trouvé mi-avril, mais il était régulièrement violé, quasi quotidiennement, en particulier dans le sud du Liban. Malgré cela, les deux pays avaient entamé leur première discussion directe depuis des décennies. On en était à la 5e session de pourparlers et elle a donc abouti avec cet accord qui prévoit notamment un retrait très partiel de l'armée israélienne, comme l'a expliqué le premier ministre de l'État hébreu Benjamin Netanyahou.
3: Ces négociations ont été longues, mais elles ont porté leurs fruits aujourd'hui. L'essentiel, avant toute chose, est qu'Israël se maintiendra dans la zone de sécurité du sud Liban. Il s'agit d'un acquis majeur que nous préserverons tant que le Hezbollah n'aura pas été désarmé et qu'il continuera de représenter une menace pour l'État d'Israël. Un autre élément important, c'est que nous permettons à l'armée libanaise de commencer à se préparer à prendre le contrôle du territoire. Nous mettons en place deux zones pilotes. La première se situe entièrement en dehors de la zone de sécurité et au sud du fleuve Litani. La seconde se trouve au nord du Litani. En d'autres termes, nous maintenons en permanence la zone de sécurité initiale hors de portée des missiles anti-chars. Nous n'autorisons ni le Hezbollah ni les civils à y pénétrer et cette disposition demeure inchangée.
2: Benjamin Netanyahou, le premier ministre israélien qui est toujours visé, rappelons-le, par un mandat d'arrêt de la Cour pénale internationale. Le président libanais Joseph Aoun a lui aussi réagi. Pour lui, l'accord cadre trouvé hier est un premier pas vers la restauration de la souveraineté de son pays. Un accord, et ce n'est pas vraiment une surprise, qui ne plaît pas au Hezbollah, qui avait refusé de participer aux discussions et qui estime, par la voix de l'un de ses députés, Hassan Fadlallah, que le texte fait courir un risque de guerre civile au Liban. Des médias locaux libanais rapportent, eux, qu'après l'annonce de cette entente, des dizaines de partisans du Hezbollah ont manifesté leur colère dans la banlieue sud de Beyrouth, l'un des bastions du mouvement chiite pro-iranien. L'Iran, justement, où les gardiens de la révolution annoncent, eux, avoir frappé des positions militaires américaines dans le Golfe. On ignore exactement où pour l'instant. Une réaction, en tout cas, d'autres frappes américaines, cette fois qui ont visé quelques heures plus tôt des lieux de stockage de missiles et de drones, ainsi que des sites radars côtiers en Iran. Et là encore, c'était une représaille, selon Washington, après l'attaque la veille contre un navire commercial près du détroit d'Ormuz. On refait le fil de ces dernières heures dans notre live sur RFI.fr. RFI, il est 00h03 à Caracas, le Venezuela, où le bilan ne cesse d'augmenter après le double séisme de mercredi. On en est à 920 morts et c'est très provisoire alors que l'ONU parle de 50 000 personnes toujours portées disparues. Une décision unilatérale, hostile et sans fondement et qui illustre la radicalisation des autorités burkinabées. Réaction de Paris. Après cette annonce du régime militaire au Burkina Faso, hier, il rompt ses liens diplomatiques avec la France, accusé d'activisme incessant sur fond de néocolonialisme et d'impérialisme aussi, Lisa Fabian.
4: Le gouvernement du Burkina Faso a pris la décision de rompre ses relations diplomatiques avec la République française pour contrer...
5: Cette annonce ouvre la voie à la suspension rapide de toute activité diplomatique contre le Burkina Faso et la France, alors que l'ambassade de France à Ouagadougou est dirigée par un chargé d'affaires depuis le départ de l'ambassadeur Luc Alade en 2023. Les autorités burkinabées estiment désormais que les conditions indispensables à la promotion des relations fondées sur le respect mutuel mutuelle, la confiance réciproque, le respect du principe de non-ingérence ne sont plus réunis. Les militaires au pouvoir au Burkina Faso accusent la France de soutenir des réseaux subversifs et le terrorisme au Sahel, tout en véhiculant un discours et des opinions visant à faire de leur pays un état paria de la communauté internationale. Je cite, les autorités françaises ont pris acte de la décision unilatérale du Burkina Faso et elles annoncent que les mesures de réciprocité qui s'imposent sont en cours d'examen, alors que les ressortissants français sur place sont appelés à une vigilance renforcée.
2: La précision de Lisa Fabian. De nouveaux records de chaleur battus hier dans le nord-est de la France. Si l'air devrait progressivement se rafraîchir dans les prochaines heures dans une partie du pays, plutôt à l'ouest, la canicule continue quand même avec tout ce qu'elle entraîne évidemment en termes de saturation des hôpitaux et des services d'urgence. Ça inquiète Jean-François Sibien, médecin urgentiste à Agen et vice-président du SAMU Urgence de France. La situation

0: patients hospitalisés suite à des coups de chaleur et c'est pour ça qu'on préconise à nos concitoyens de rester au repos, d'éviter les activités sportives, de bien s'hydrater, de faire attention aux enfants et aux plus anciens, mais pensez aux jeunes puisque là on a quand même un certain nombre d'arrêts cardio-respiratoires chez des jeunes qui font des efforts.
1: Des propos recueillis par Aram Beng et je rappelle que cette vague de chaleur, elle ne fera pas que la France mais l'Europe de l'Ouest en général et il devrait faire chaud aujourd'hui à Budapest. Ça pourrait d'ailleurs pousser certains manifestants à ne pas participer cet après-midi à la marche des fiertés. Les organisateurs ont d'ailleurs conseillé aux personnes fragiles de rester chez elles. C'est en tout cas la première marche du genre depuis la fin du règne du Premier ministre Viktor Orban, qui n'aura eu de cesse de durcir la législation anti-LGBT pendant ses 16 années au pouvoir. Cette marche des fiertés, on en parlera tout à l'heure avec notre grande invitée, Ambre Brunetaut, doctorante en sciences politiques à l'université parisien Panthéon-Sorbonne. La Crimée est placée hier en situation d'urgence alors que cette région annexée par la Russie subit depuis quelques semaines maintenant de plus en plus de frappes ukrainiennes, causant des pénuries de carburant et d'électricité. Pendant ce temps, la Russie, elle, continue d'avancer ses pions dans la région ukrainienne du Donbass. Écoutez à ce propos Ulrich Bouna, chercheur associé chez Eurocreative.
2: L'offensive estivale de la Russie, elle a commencé depuis plusieurs semaines déjà. Elle se concentre sur la partie du Donbass que les Russes n'occupent pas encore, avec donc notamment les villes de Slaviansk et Kramatorsk, avec une offensive frontale qui vise grosso modo à essayer de prendre la ville de Konstantinivka, qui se trouve en ligne droite en quelque sorte, pour arriver à la conurbation de Slaviansk et Kramatorsk. Donc il y a des combats dans cette ville depuis plusieurs semaines désormais, des combats extrêmement violents, très difficile de savoir ce qu'il en est. Mais si l'on s'en tient aux versions notamment publiées par le site Deep State, qui est donc assez proche de l'armée ukrainienne, certaines forces russes seraient dans la ville de Konstantinivka et donc on serait désormais dans un combat de rue, ce qui témoigne malgré tout d'une avancée russe qui se fait bien évidemment encore une fois au prix de pertes effroyables. Mais l'offensive russe arrive à grignoter dans la ville de Konstantinivka et c'est sans doute l'une des raisons pour lesquelles Vladimir Poutine estime qu'il n'a pas besoin pour le moment de prendre la perche tendue pour des négociations qui est perche tendue par l'Union européenne ou par Volodymyr Zelensky.
1: À propos recueilli par Muriel Paradon. Et face à cette menace russe, l'Allemagne, qui peine à recruter des soldats, envisage un retour au service militaire obligatoire. Eh bien, ce sera tranché au plus tard en juillet 2027. C'est ce qu'annonce un haut responsable parlementaire à nos confrères de l'AFP. L'Allemagne, encore, où le journal Manager Magazine l'affirme, Volkswagen va fermer 4 de ses usines dans le pays et supprimer 100 000 emplois dans le monde. Le constructeur automobile n'a pas confirmé, mais ça fait déjà beaucoup réagir et ça confirme un petit peu plus encore les difficultés du secteur en Allemagne. Correspondance à Berlin de Pascal Thibault.
3: La fermeture de l'usine serait une catastrophe pour notre ville. Dans les années 60, il n'y avait que des choux ici. Volkswagen nous a apporté la prospérité. Le maire de Emden, près de la frontière avec les Pays-Bas, est sous le choc. Ça n'est pas la première fois qu'une fermeture de l'usine Volkswagen, 8000 salariés sur 50 000 habitants, est évoquée. La commune espérait qu'une telle hypothèse n'était plus d'actualité. Les informations de presse évoquent 4 sites qui pourraient fermer en Allemagne. Du jamais vu. Et 100 000 suppressions d'emplois au total dans le monde, au lieu des 50 000 déjà prévues, seraient à l'ordre du jour. Comme à Emden, les réactions ailleurs sont très négatives. Le comité d'entreprise de Volkswagen et le syndicat IG Metall annoncent qu'ils feront tout pour empêcher de tels projets. Le patron de la Basse-Saxe, où se trouve le siège du constructeur automobile, monte également sur les barricades. Le social-démocrate Olaf Lies affirme que sa région n'acceptera aucune fermeture d'usine. La Basse-Saxe détient 20% du capital de l'entreprise et est représentée au conseil de surveillance, comme les représentants des salariés. Cette instance doit se réunir le 9 juillet. Certains estiment que la direction évoquerait des mesures radicales pour satisfaire les actionnaires privés, tout en sachant que ces mesures ont peu de chances de se traduire dans les faits en raison de résistances trop importantes. Pascal Thibault, Berlin RFI.
1: L'exploit du Cap-Vert au mondial masculin de football. Les Requins Bleus se qualifient pour les 16e de finale grâce à leur match nul contre l'Arabie Saoudite. Ils finissent 2e du groupe H. La France aussi est qualifiée, ça on le savait déjà. Ce qu'on ignorait, c'était si les Français finiraient 1er ou 2e de leur groupe, eh bien, premier grâce à leur victoire contre la Norvège hier soir, 4-1, compte rendu avec Thomas de Saint-Léger.
4: La finale du groupe a fait pchit, sans Haaland, Odegaard, Sorloth, ses meilleurs joueurs laissés au frigo, la Norvège partait battue, un cadeau bien emballé par des Français sérieux et même mieux, enthousiasmant, le défenseur Maxence Lacroix.
5: C'était important de marquer aussi un gros coup aujourd'hui et c'est ce qu'on a fait, job done.
4: Job done, du travail bien fait, de l'orfèvrerie même quand il faut parler d'Ousmane Dembélé, 3 bijoux en 30 minutes, le ballon d'or, grand bonhomme d'un match qui aura aussi vu Mike Maignan stopper un pénalty et les critiques le visant. Maxence Lacroix.
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1: Bonjour Julien Coquel-Rohem.
2: Bonjour Clotilde. À la une, un accord cadre entre Israël et le Liban. Les négociations à Washington ont accouché hier d'un texte pour ouvrir la voie à une paix durable entre les deux pays. Faut-il y croire? Alors que Benjamin Netanyahou annonce le maintien de ses troupes au sol dans le sud du Liban, on appelle notre correspondante dans la région dans un instant. Au Moyen-Orient, la trêve menacée entre Washington et Téhéran. Des frappes américaines hier soir sur le pays en réponse à une attaque iranienne sur un navire dans le détroit d'Ormuz. Téhéran a riposté en ciblant des positions américaines dans le Golfe. Dans ce journal aussi, les opérations de secours et la solidarité au Venezuela, deux jours après le double séisme qui a fait au moins 920 morts dans le pays. Plus de 50 000 personnes restent portées disparues. Et puis du foot et le Sénégal qui veut encore y croire à la Coupe du Monde. Victoire 5-0 hier soir contre l'Irak et la qualification toujours possible.
1: C'est le début du début, selon Marco Rubio.
2: Le chef de la diplomatie américaine qui a assisté hier soir à la signature d'un accord cadre entre Israël et le Liban sous l'égide des États-Unis, alors que les frappes israéliennes dans le pays du Cèdre ont fait plus de 4200 morts et déplacé plus d'un million de personnes depuis le début du mois de mars. Beyrouth et Tel Aviv affichent désormais l'objectif d'une paix durable à terme, retrait israélien du sud du Liban, désarmement du Hezbollah, retour de l'armée libanaise sur le terrain, voilà ce qui est annoncé sur le papier. Mais bonjour Alice Moreno.
3: Bonjour.
2: Peut-on dire pour autant qu'Israël est prêt ce matin à retirer ses troupes du pays ?
3: Eh bien, si cela devait se concrétiser sur le terrain, il faut d'ores et déjà anticiper un processus très long et fragile. Très vite, après la signature de l'accord hier soir, le Premier ministre israélien Benjamin Netanyahou a insisté sur le fait que ses troupes resteront sur place dans une vaste majorité du territoire qu'elles occupent. Il a toutefois mentionné deux zones pilotes sur lesquelles Liban et Israël sont tombés d'accord. Si et seulement si les infrastructures du Hezbollah sont réduites à néant dans ces zones, assure-t-il, alors Israël songera à laisser la main à l'armée libanaise. On est donc très loin d'un projet de retrait immédiat dans un contexte où le récent cessez-le-feu avec le Hezbollah a été violé quasi quotidiennement. Par ailleurs, le texte de l'accord stipule bien que les deux parties ont, je cite, le droit de se défendre. Avant de voir des évolutions sur le terrain, cet accord cadre, c'est un outil à la disposition de Netanyahou pour tenter de sauver les apparences face à l'Iran. Avec cet accord, nous disons à l'Iran, vous n'avez aucun rôle à jouer au Liban, a-t-il insisté hier. L'Iran tente de nous contraindre par la force à nous retirer du sud Liban. Cela ne vous regarde pas, faisant référence aux demandes répétées de l'Iran de mettre fin à l'agression israélienne au Liban.
2: Alice Moreno, merci beaucoup. Et la signature de cet accord qui intervient alors que la majorité des Israéliens veut poursuivre les combats au Liban, selon plusieurs sondages. Hier, le ministre d'extrême droite, Itamar Ben-Gvir, réclamait l'abandon du cessez-le-feu avec le Hezbollah. Le Hezbollah qui critique de son côté cet accord, des manifestations hier soir à Beyrouth. Et un député du mouvement chiite affirme que les autorités libanaises ne pourront imposer cet accord que par la guerre civile.
1: L'accord entre l'Iran et les États-Unis, cette fois-ci, lui est-il en danger?
2: La question est entière ce matin, alors que pour la première fois depuis le 17 avril et la signature du protocole d'accord entre les deux pays, l'Iran annonce avoir pris pour cible des positions américaines dans le Golfe après des frappes américaines lancées contre le pays dans la soirée d'hier. Correspondance à New York de Louvna Anaki.
4: Donald Trump avait prévenu à demi-mot. Pour le président américain, l'attaque attribuée aux Iraniens contre un navire commercial dans le détroit d'Ormuz est une violation du cessez-le-feu. Vous verrez, avait-il lancé vendredi à des journalistes. Quelques heures plus tard, l'armée américaine a annoncé avoir mené des frappes en Iran contre, dit-elle, des sites de stockage de missiles et de drones et des radars côtiers. L'opération a duré moins de 90 minutes et mobilisé 6 avions de chasse, précise le commandement central. Ce sont les premiers bombardements américains contre l'Iran depuis la signature du protocole d'accord entre les deux pays et Washington insiste. Ces nouvelles frappes sont, je cite, des représailles et non un retour à la guerre. Le vice-président J.D. Pence, qui mène les négociations avec Téhéran, a publié un message expliquant que l'Iran avait signé un accord et que s'il n'était pas content de la mise en œuvre du protocole, il suffisait, je cite, de prendre le téléphone. La violence n'engendrera que la violence, a-t-il ajouté. Loubna Naki, New York, RFI.
2: Et l'avertissement des gardiens de la révolution qui menace d'une réponse plus large en cas de nouvelle agression. La frappe de jeudi dans le détroit d'Ormuz n'a, elle, pas empêché 29 navires de le franchir hier. Plusieurs d'entre eux ont emprunté une route non approuvée par Téhéran malgré les avertissements de l'autorité maritime iranienne.
1: C'est un bilan déjà lourd qui pourrait encore s'alourdir considérablement.
2: 920 morts au Venezuela selon le dernier bilan officiel. Plus de 50 000 disparus dans le pays selon le chef de l'aide humanitaire des Nations Unies. Deux jours après le double séisme particulièrement violent qui a ravagé des régions entières au Venezuela, les opérations de secours se poursuivent lentement et la solidarité s'organise aussi pour les rescapés. Exemple tout près de Caracas, dans la ville côtière de Catia-la-Mar. La dévastation y est totale et l'université s'est improvisée camp d'hébergement.

0: refuge ici, à l'université, comme une trentaine d'autres familles qui ont tout perdu. Guillermo Ruiz est le recteur de l'établissement.
1: Katia Lamar est vraiment dévastée. Alors tout de suite, nous avons décidé d'utiliser l'université comme centre de dons et camp d'hébergement. Dans le voisinage, nous avons environ 300 familles et nous leur distribuons de la nourriture, mais aussi des soins médicaux.
0: Malgré la quantité de dons, il manque encore beaucoup, comme l'explique Leili, une sinistrée.
2: Ici, on a besoin de matelas et surtout de médicaments. Et à l'extérieur, ils ont besoin de nourriture, de médicaments aussi, et surtout, ils ont besoin d'eau, beaucoup d'eau.
0: Et la jeune femme raconte que la nuit, elle fait des rondes pour éviter les pillages qui se multiplient dans la ville. Alice Campagnol, de retour de Katia Lamar, RFI.
3: Et face au pillage, la zone de la Guaira, épicentre du séisme, déclarée zone sinistrée et totalement militarisée hier soir par le président du Parlement. L'accès y sera restreint pour la population.
4: En France, un soulagement venu de l'ouest. La canicule s'estompe peu à peu dans l'Hexagone.
3: Des températures plus douces par endroit depuis hier, avant le redoux généralisé prévu demain. 37 départements sont toujours en vigilance rouge ce matin. À Paris, le festival Solidays et la marche des fiertés sont annulés. Mais on commence donc à voir la fin d'une semaine qui a saturé les systèmes de santé. Et vu les records se succéder, la France n'est pas la seule concernée. Hier, l'Allemagne, par exemple, a battu son record de température avec plus de 41 degrés enregistrés dans l'ouest du pays. Les normales saisonnières sont aussi largement dépassées en Pologne, en Slovaquie ou encore en République tchèque. Correspondance à Prague, Alexis Rosenzweig.
5: Tant qu'on est à côté de l'eau, ça va, dit cet homme au bord d'une des piscines découvertes de la capitale tchèque, Prague, où comme dans une grande partie de l'Europe centrale, la canicule pousse les habitants à chercher un peu de fraîcheur au bord des plans d'eau, des lacs ou dans les parcs ombragés. Les températures devraient dépasser ce samedi les 40 degrés. Et cette vague de chaleur touche aussi les pays voisins, de la Slovaquie à la Hongrie, en passant par l'Autriche et une partie de la Pologne, avec des nuits tropicales qui compliquent encore le refroidissement des villes. Mais les climatologues rappellent que ces épisodes deviennent de plus en plus fréquents, plus précoces et plus intenses sous l'effet du changement climatique. Mais en Tchéquie, la réponse des pouvoirs publics fait débat. Plusieurs voix s'élèvent pour critiquer des mesures de prévention insuffisantes, qu'il s'agisse de la protection des populations ou de l'adaptation des villes aux fortes chaleurs. Des critiques d'autant plus vives que le ministère tchèque de l'Environnement est dirigé par le parti dit des automobilistes, une formation connue pour ses positions très critiques à l'égard des politiques climatiques. Alexis Rosenzweig, Prague.
3: Et l'Organisation météorologique mondiale juge de son côté possible que cette vague de chaleur en Europe soit un phénomène inédit par son ampleur, avec des températures de plus de 35 degrés pour 150 millions de personnes.
4: Du côté de Dakar, Julien, les supporters des Lions de la Teranga ont retrouvé le sourire hier soir.
3: Après un début de mondial difficile marqué par deux défaites, le Sénégal, tout en contraste avec sa plus belle victoire cette fois de tous les temps en Coupe du Monde, les Lions ont soigné leur différence de but en s'imposant 5-0 contre l'Irak pour leur dernier match de poule. Tout est encore possible, mais il va falloir de la patience pour savoir si les Sénégalais finissent parmi les meilleurs troisièmes et parviennent à se qualifier. Espoir prudent à Dakar hier soir, mais de la joie tout de même dans la fan zone de la Corniche où Pauline Le Troquier est allée promener son micro.
6: Depuis la 59e minute de jeu et le troisième but de Pabiey, la foule s'autorise à rêver de nouveaux grands pour les Lions de la Teranga. Au coup de sifflet final, ces doux jeunes supporters savourent, mais préfèrent ne pas s'emballer.
7: Les dés ne sont pas jetés, mais le plus important, c'est que les Lions ont mis toutes leurs chances de leur côté. Une première mi-temps qui était un peu décevante, et en deuxième période, ils se sont réveillés, ils ont montré tout le potentiel offensif de l'équipe. Ils ont montré qu'ils pouvaient aller chercher une victoire, et maintenant il faut prier.
6: Un peu plus loin, la pression redescend tout juste pour Pathé.
8: Là, maintenant, ça va. Tout est OK. Tranquille, on peut dormir tranquille. Tout en attendant les autres équipes pour voir si on va se qualifier.
6: Sur la piste de danse, certains célèbrent déjà le retour en force de leur Lion après de premières heures pénibles dans cette Coupe du Monde. Diana, elle, veut croire que le suspense est déjà levé.
9: Hyper contente déjà du match qu'ils ont délivré parce que c'était pas facile. Ils ont montré qu'ils étaient au rendez-vous. Donc c'est pas juste un espoir, ils vont aller en 16e. C'est fait. Minimum les quarts de finale, les gars. Go Gaïndé !
6: Pour être fixé définitivement sur son sort, le Sénégal devra probablement attendre jusqu'à ce soir avec les résultats des derniers matchs de poule. Pauline Troquier, Dakar, RFI.
3: Et en attendant, le tableau des 16e de finale continue de se préciser.

0: Précisé, après sa victoire 4 buts à 1 contre la Norvège, la France connaît son adversaire de mardi. Les Bleus affronteront la Suède. L'Espagne a battu l'Uruguay 1-0 et valide sa qualification. À noter aussi l'exploit historique du Cap-Vert qui rejoint l'Argentine en 16e après son match nul 0-0 contre l'Arabie Saoudite. À l'instant sur les terrains, la Belgique vient d'écraser la Nouvelle-Zélande 5 buts à 1. 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
1: Et en attendant, on termine avec du cinéma, Julien.
0: Et une question posée par le film Seuls les rebelles, sorti en salle ce mercredi. Peut-on aimer envers et contre tout? L'histoire d'une veuve libanaise d'une soixantaine d'années et d'un réfugié soudanais sans papier qui tombe amoureux dans une rue de Beyrouth. Elisabeth Le Quéré.
2: Suzanne, à l'âge d'être la mère d'Osman, elle est d'origine palestinienne, lui est noir, jeune, sans papier. Quand elle le défend un soir dans la rue contre une bande qui l'attaque, quelque chose se noue, quelque chose que la société libanaise va tout faire pour éliminer. Le film a une particularité formelle saisissante. Il a été tourné entièrement en transparence. Beyrouth était sous les bombes au moment du tournage et Arbid a filmé les rues libanaises avec une équipe locale, puis les a projetées dans un studio à Paris derrière ses acteurs.
3: Chef Taïdel Balad.
2: Hiyam Abbas compose une femme humble et combative. Face à elle, Amine Ben Rachid est la révélation du film. Avec eux, Daniel Arbid construit une métaphore du courage ordinaire dans la lignée de Sirk ou de Fassbinder. Ces cinéastes qui utilisaient le mélodrame pour radiographier une société. Seuls les rebelles est un film sur la bonté, ou plutôt ce qu'il en coûte de l'exercer.
0: Et Clotilde, on était à Dakar il y a quelques minutes. Eh bien, sachez que le suspense est terminé. Pendant qu'on se parlait, le Sénégal s'est qualifié officiellement en 16e de finale de la Coupe du Monde de football.
1: Voilà, c'était juste, mais ça passe. Merci beaucoup, Julien Coquel-Rohem.
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1: 5h14 en temps universel, c'est un signe du changement à Budapest. Après le départ de Viktor Orban, la marche des fiertés est autorisée cette année par le nouveau gouvernement de Péter Madiar. La communauté LGBT+ va donc défiler cet après-midi dans les rues de la capitale hongroise.
5: Oui, c'est clair. Ce nouveau gouvernement a abandonné le discours hostile tenu par le précédent. Il a envoyé des messages encourageants. Nous espérons que cette nouvelle façon d'aborder la question sera également suivie de mesures législatives.
1: Un témoignage à écouter dans le journal de 7h, temps universel. Alors effectivement, est-ce que les droits LGBT+ vont évoluer en Hongrie? Qu'en pense la population? Que faut-il attendre du gouvernement de Péter Madiar? Toutes ces réponses avec notre invité, Ambre Brunto, doctorante en sciences politiques à l'Université Paris 1 Panthéon-Sorbonne. Ce sera vers 6h20 et 8h20, heure de Paris. Dans RFI Matin, on va aussi parler jeux vidéo. D'abord avec la chronique de Jennifer Lufaux, évidemment, comme tous les samedis, c'est juste avant 8h TU. Et puis avec cette exposition aussi, Video Games and Music, c'est à découvrir actuellement à la Philharmonie de Paris.
6: L'objectif, ça a été vraiment d'essayer de parler un petit peu aux fans, aux gens qui ont une connaissance très fine du jeu vidéo, même de la musique. Mais on a aussi voulu s'adresser aux personnes qui se disent « Tiens, c'est bizarre, pour moi, la musique de jeu vidéo, c'est des bip-bip insupportables. Qu'est-ce qu'on peut avoir à dire là-dessus ?»
1: Voilà, reportage vers 9h15, heure de Paris, et puis la qualification historique du Cap-Vert, la victoire de la France face à la Norvège, la qualification à l'instant du Sénégal aussi, on vient de vous le dire, tous les résultats du Mondial de football, ce sera à suivre dans RFI Matin, avec un premier point dans une petite demi-heure. Mais d'abord, des cibles américaines visées dans la région du Golfe. La réponse de l'Iran après des frappes menées par les États-Unis, les premières depuis la signature d'un protocole d'accord entre les deux pays, qui se sont laissés 60 jours pour négocier un accord final. Et dans ces discussions, un pays joue un rôle important, un pays du continent asiatique. Bonjour Joris Zilberman.
7: Bonjour.
1: Je veux parler du Pakistan et son puissant chef de l'armée, le maréchal Asim Munir, qui reste au centre du jeu diplomatique dans ce conflit entre les États-Unis et l'Iran. C'est un rôle de médiateur obtenu de manière assez inattendue.
7: Et oui, et le paradoxe continue. Après plus de 3 mois de conflit au Moyen-Orient, voilà le Pakistan, un pays déchiré par les divisions, notamment dans les zones tribales à l'ouest et au Baloutchistan sur la côte, un pays en guerre avec son voisin, l'Afghanistan. Eh bien, ce pays a signé un accord pour mettre fin à un conflit impliquant la superpuissance américaine et l'Iran, un autre pays voisin avec lequel il a rarement entretenu de bonnes relations. Islamabad a pourtant su gagner la confiance de Téhéran en condamnant l'attaque américano-israélienne sur l'Iran, en condamnant l'assassinat du guide suprême Ali Khamenei, ainsi que la frappe sur une école iranienne, mais le Pakistan a aussi gagné les faveurs de Washington en condamnant les attaques iraniennes contre ses voisins du Golfe et en demandant la réouverture du détroit d'Ormuz, où transitent 80% des importations pakistanaises de pétrole brut.
1: On peut même dire que les dirigeants américains adorent le chef de l'armée pakistanaise.
7: Absolument, et Donald Trump avait d'abord dit tout le bien qu'il pensait de son maréchal préféré, et il y a quelques jours, lors des négociations en Suisse, son vice-président J.D. Vance s'est même permis une plaisanterie qui est devenue virale sur les réseaux sociaux et qui en dit long. Je le cite, « J'ai deux personnes très très importantes dans ma vie. L'une est indienne et l'autre est pakistanaise. L'indienne est ma femme et le pakistanais, eh bien, c'est le maréchal Munir. » Alors au-delà de la blague, le chef de l'armée pakistanaise est sérieusement complimenté par J.D. Vance pour avoir rapproché les deux belligérants alors que le processus de négociation était en train de dérailler. Certains analystes vont jusqu'à affirmer que ce rôle de médiateur est extrêmement confortable pour le Pakistan. Il se trouve dans les petits papiers de la Maison Blanche. Il fait de l'ombre à l'Inde, qui a cherché en vain à l'isoler sur la scène diplomatique mondiale. Pourtant, le gouvernement d'Islamabad affirme attendre la signature d'un véritable accord de paix irano-américain comme une victoire diplomatique majeure.
1: Et le Pakistan, on attend des gains pour son économie, mais est-ce qu'ils seront automatiques ?
7: Eh bien, selon les experts, la médiation du Pakistan pourrait ne générer que des gains économiques limités. Essentiellement, une réduction de ses coûts d'importation d'énergie grâce à la réouverture du détroit d'Ormuz s'ajouterait une éventuelle relance du projet de gazoduc avec l'Iran. Islamabad espère aussi et surtout une manne d'investissement étranger. Mais voilà, les bonnes paroles des diplomates ne garantissent jamais des contrats d'investissement en bonne et due forme. Le Pakistan espère à l'avenir une place durablement reconnue sur la scène des puissances régionales au Moyen-Orient, mais il faut voir aussi à qui, au Pakistan, profite cette médiation. Aux militaires, bien sûr, avec le maréchal Asim Munir, toujours lui, qui est le dirigeant de fait d'un État dominé par l'armée depuis 30 ans. Mais le pays ne retrouvera la paix que s'il partage les dividendes éventuels de sa grande opération diplomatique avec son peuple et ses minorités.
1: L'Asie en mouvement, la chronique de Joris Zilberman. C'est une statue un peu particulière, érigée en 1995 à Sydney pour rendre hommage aux travailleuses et travailleurs du sexe, Joy. Le nom donné à cette statue, qui à l'époque en Australie avait suscité une vive controverse au point d'être déboulonnée, mais après un long combat, elle vient finalement de faire son retour dans l'ancien quartier rouge de Sydney. Reportage de Grégory Pless.
8: Appuyée contre l'entrebâillement d'une porte, elle observe les allées et venues dans la rue, tandis que sa mini-jupe laisse apparaître de longues jambes croisées. Elle, c'est Joy, une statue en bronze représentant une travailleuse du sexe qui, après avoir passé près de 30 ans dans la réserve d'une université, a retrouvé il y a quelques mois son piédestal à l'angle de deux rues dans le quartier de Darlinghurst à Sydney.
9: Joy représente une forme de travail du sexe qu'on appelait les portes. Vous voyez comme elle se tient dans l'encadrement d'une porte, toutes ces maisons alignées que vous voyez autour, c'est là que nous, les travailleuses du sexe, on vivait et on bossait. On se tenait devant ces portes. Mais ça, c'était avant les téléphones portables et Internet.
8: Julie Betts est une ancienne travailleuse du sexe, une ancienne propriétaire de maisons closes et surtout une militante acharnée de la défense des droits des travailleurs du sexe. C'est elle qui a plaidé pendant 4 ans pour le retour de Joy et elle en est très fière.
9: C'est une chose magnifique. Elle est la cerise sur mon gâteau de militante.
8: Parce que Joy, dans sa première version, avait été installée en 1995. Il s'agissait alors d'une première mondiale coïncidant avec la dépénalisation totale du travail du sexe en Nouvelle-Galles du Sud. Une initiative qui, comme le souligne l'historienne Catherine Frayne, visait également à saluer le rôle joué par ce secteur et ceux qui y travaillent dans la promotion de l'usage du préservatif.
10: Quand les maisons closes ont été dépénalisées dans le milieu des années 90, c'était aussi le moment où le sida arrivait et d'un formidable militantisme de la part de Julie et de ses collègues pour faire en sorte que la transmission du VIH ne passe pas par les maisons closes.
8: Un accomplissement qui remplit de fierté Julie.
9: Les travailleurs du sexe ont sauvé des vies. Nous sommes les héros de la prévention de cette épidémie et jusqu'à aujourd'hui encore, il n'y a pas eu un seul cas de transmission du VIH entre une travailleuse du sexe et un client.
8: Mais à l'époque, une partie de la société n'était pas prête à l'entendre. Après de nombreuses protestations, Joy finira ainsi par être déboulonnée en 1997 avant de faire son retour fin 2025. Elena, qui travaille dans le quartier, s'en félicite.
11: On a des statues partout qui honorent des hommes qui ont colonisé, des hommes qui ont fait la guerre et tué beaucoup de gens. Et on doit les vénérer. Mais on ne vénère pas les femmes et les gens ordinaires. Donc je crois que c'est une bonne chose.
8: Julie, pour sa part, organise désormais des Joy Tours dans le quartier, durant lesquels elle raconte aux touristes l'histoire du mouvement pour les droits des travailleurs du sexe.
1: C'était un reportage de Grégory Pless. La campagne présidentielle est bel et bien lancée en France. Les candidats ont enchaîné les meetings ces dernières semaines. Et la série estivale va se terminer avec Édouard Philippe au centre dimanche prochain. Bonjour Valérie Gasse.
12: Bonjour Clotilde.
1: Un test de mobilisation pour Édouard Philippe, mais aussi d'envie pour le maire du Havre.
12: Oui, parce que le point faible d'Édouard Philippe, c'est sa capacité à montrer aux Français qu'il veut vraiment devenir président de la République. À faire tout ce qu'il faut pour y parvenir, à mettre ses tripes sur la table pour convaincre les Français qu'il a envie d'avoir envie. Car une élection présidentielle, ça ne se gagne pas uniquement sur la stature, la compétence, la responsabilité reconnue à Édouard Philippe, mais sur la niaque. Une présidentielle, il faut aller la chercher avec les dents, souligne un soutien de Gabriel Attal. Un candidat potentiel à la présidentielle enfonce le clou. Les gens veulent savoir ce que vous avez dans le ventre. Et le parallèle avec le mentor d'Édouard Philippe, Alain Juppé, revient souvent. Alain Juppé, le favori de la primaire à droite en 2016, finalement coiffé au poteau par François Fillon, un souvenir dont une ancienne juppéiste tire les enseignements. Édouard Philippe est devant depuis très longtemps, d'où la nécessité de prendre des risques, d'être neuf sur les propositions, la manière dont on veut les porter. Il faut qu'il se fasse violence.
1: Mais qu'est-ce qu'en pensent les proches du candidat ?
12: Forcément, ils ne voient pas les choses de la même manière. Un de ses lieutenants reconnaît qu'Édouard Philippe est un homme pudique, insondable, mais n'accepte pas le procès en dilettantisme que ses concurrents lui font. Il a souvent donné l'impression de ne pas être investi, mais il est là pour preuve, dit-il. Édouard Philippe va s'endetter personnellement. Il n'y a pas beaucoup de mecs qui s'endettent personnellement s'ils n'ont pas envie. Ajoutant, lui, il n'a pas hérité d'un parti, il l'a créé. Et c'est plus dur de se faire élire maire du Havre que député d'ici les Moulineaux. Un coup de griffe vengeur à Gabriel Attal.
1: Édouard Philippe qui a une occasion de faire mentir ses détracteurs avec son meeting à venir.
12: Oui, c'est un vrai test. Il va devoir fendre l'armure, montrer qu'il peut être charismatique et ne pas promettre que du sang et des larmes, par exemple sur les retraites. Les 67 ans, est-ce que ça fait gagner, s'interroge un centriste. Un ministre va plus loin. Il faut quelqu'un derrière le micro qui vous touche un petit peu au cœur. Autrement dit, sans aller jusqu'à vendre du rêve ou raser gratis, Édouard Philippe doit au moins donner un peu d'espoir et montrer qu'il a faim.
1: Valérie Gasse pour la chronique politique. Dans un instant, l'actualité africaine sur RFI. Et c'est aussi d'ailleurs dans Jeune Afrique l'actualité. Catherine Poté, vous êtes avec le directeur de la rédaction du magazine.
13: À la une de Jeune Afrique cette semaine, une enquête sur les livraisons d'armes russes au Mali via la Guinée. Bonjour François Soudan.
14: Bonjour Catherine.
13: Conakry, Bamako sur mer, c'est le titre de cette enquête. Vous nous expliquez pourquoi. Et il est question en fait d'un corridor logistique.
14: Et oui, nos journalistes, Matteo Maillard, Fatou Diallo, Diaou Bari, ont retracé l'itinéraire d'au moins 5 cargos rouliers russes depuis les ports de Mourmansk et de Kaliningrad jusqu'à celui de Conakry en 2025 et cette année en 2026, avec à leur bord des chars de combat, des avions en pièces détachées, des missiles, de l'artillerie, des camions militaires, des drones, des munitions, etc. Alors même si la Guinée a une coopération militaire avec la Russie, ce matériel ne lui était pas destiné, puisqu'il n'a fait que transiter sur son sol avant d'être acheminé vers le Mali, où il a été réceptionné par l'Afrika Korps, le corps expéditionnaire russe. Le déchargement se fait rapidement, discrètement, parfois de nuit, dans un périmètre sécurisé du port de Conakry, qui jouxte le terminal bauxite où opère une filiale du géant russe des minerais Rusal, ce qui évidemment facilite les choses. Puis la cargaison est acheminée par la route en convoi sous protection de l'armée guinéenne jusqu'à la frontière malienne au niveau de Kouré-Malé, où elle est prise en charge par les éléments de l'Afrika Korps.
13: Et précision importante, François Soudan, Conakry n'est pas le seul port à jouer le rôle de plateforme de transit pour les Russes de l'Afrika Korps.
14: Non, alors bon, cet axe Conakry-Bamako, qui est largement documenté, c'est une ligne de vie essentielle pour l'approvisionnement de l'armée malienne et des paramilitaires russes opérant au Mali, puisque c'est leur seul accès sécurisé à l'Atlantique. Mais par ailleurs, c'est vrai, l'Afrika Korps dispose d'autres portes d'entrée plus à l'est, dans le golfe de Guinée. Depuis la rencontre entre les présidents Fornia Singbe et Vladimir Poutine en novembre dernier à Moscou, la marine russe a officiellement accès au port de Lomé. Elle a également accès à celui de Malabo, en Guinée équatoriale, où selon nos informations, Catherine, opère environ 350 instructeurs de l'Afrika Korps dans le cadre d'un vaste programme de formation.
13: Et puis la marine russe, depuis l'invasion de l'Ukraine, est en partie illégale. C'est la fameuse flotte fantôme qui circule sous de faux pavillons pour contourner l'embargo contre Moscou, et notamment de faux pavillons africains.
14: Alors, selon le dernier décompte, c'était en avril, environ 630 navires sillonnent les océans avec à leur bord du pétrole ou du gaz russe placé, on le sait, sous embargo des pays du G7. Alors, cette flotte fantôme a recours d'abord à des pavillons dits de complaisance, dont un bon nombre sont africains. Libéria, Guinée équatoriale, Togo, Gabon, Sierra Leone, Comores, Cameroun, Tanzanie, etc. Ces pavillons se négocient à Dubaï, avec l'accord le plus souvent des États concernés, lesquels ne reconnaissent pas les sanctions imposées à la Russie, et profitent par ailleurs des prix particulièrement attractifs du pétrole russe. Mais cette flotte, c'est vrai, cette flotte fantôme a aussi recours à des faux pavillons. Alertés par l'arraisonnement, c'était en septembre dernier, au large des côtes françaises d'un pétrolier russe dont le port d'attache affiché était Cotonou, les autorités béninoises ont ainsi découvert que pas moins de 33 pétroliers naviguaient sous pavillon du Bénin avec des faux documents estampillés République du Bénin, des faux établis à Cotonou et à Dubaï. L'enquête est en cours, Catherine.
13: Merci François Soudan. Cette enquête donc sur les livraisons d'armes au Mali et sur les faux pavillons africains est à retrouver sur jeuneafrique.com.
1: Et vous, Catherine Potet, on vous retrouve dans un quart d'heure pour la revue de presse. Merci beaucoup.
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1: À 7h30 à Paris, 2h de moins en temps universel. 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Le journal Afrique, bonjour Édouard Dupénoit.
18: Bonjour, il n'y a plus de relations diplomatiques dans le sens Ouagadougou-Paris. La junte au pouvoir au Burkina annonce qu'elle rompt ses derniers liens déjà fort ténus avec la France. Dans la riposte face à Ebola, l'exigence de clarté formulée par Kinshasa, les autorités congolaises demandent aux acteurs impliqués dans la réponse sanitaire d'être parfaitement transparents sur leur financement et sur l'utilisation des fonds qui leur sont alloués. Au Tchad, la famille de Max Kemkoy alerte sur l'état de santé de l'opposant ans, incarcéré depuis 2 mois. Il est dans un état critique, assure ses proches qui demandent son transfert dans une structure de santé. Méthamphétamine, cocaïne et drogue de synthèse dans ce journal, comment les marchés et les routes des stupéfiants se réorganisent en Afrique de l'Ouest et en Afrique centrale. De la douceur et de la fureur aussi dans les prochaines minutes, la caresse de la basse de Richard Bona au festival Gnawa sur les rives marocaines d'Essaouira. Et puis la foudre des Lions sénégalais, 5-0 face à l'Irak, record à la clé. Les Gaïndés ont le droit d'y croire. Journal du Mondial dans un tout petit quart d'heure avec Olivier Pron. Relations diplomatiques entre le Burkina Faso et la France ne tenaient plus qu'à un fil et le voilà donc brisé. Ouagadougou annonce qu'il rompt avec effet immédiat ses relations avec Paris. Communiqué diffusé hier soir à la télévision nationale, la France accusée d'activisme incessant contre les intérêts du pays, matinée d'ailleurs de néocolonialisme et d'impérialisme, Paris dit regretter et envisage désormais des mesures réciproques. Lisa Fabian.
19: Le gouvernement du Burkina Faso a pris la décision de rompre ses relations diplomatiques avec la République française pour compter...
20: Cette annonce ouvre la voie à la suspension rapide de toute activité diplomatique contre le Burkina Faso et la France, alors que l'ambassade de France à Ouagadougou est dirigée par un chargé d'affaires depuis le départ de l'ambassadeur Luc Alade en 2023. Les autorités burkinabées estiment désormais que les conditions indispensables à la promotion des relations fondées sur le respect mutuel, la confiance réciproque, le respect du principe de non-ingérence ne sont plus réunis. Les militaires au pouvoir au Burkina Faso accusent la France de soutenir des réseaux subversifs et le terrorisme au Sahel, tout en véhiculant un discours et des opinions visant à faire de leur pays un état paria de la communauté internationale. Je cite, les autorités françaises ont pris acte de la décision unilatérale du Burkina Faso et elles annoncent que les mesures de réciprocité qui s'imposent sont en cours d'examen, alors que les ressortissants français sur place sont appelés à une vigilance renforcée.
18: Lisa Fabian, la République démocratique du Congo dépose une requête contre le Rwanda devant la Cour internationale de justice. Elle accuse son voisin de violer plusieurs conventions internationales dans les exactions qu'elle impute à Kigali dans l'est du Congo. La CIJ, c'est la plus haute juridiction des Nations Unies. Elle tente à régler les litiges entre les États. Vous lisez les détails de cette requête complexe et incertaine sur RFI. L'actualité congolaise, c'est évidemment la riposte à Ebola. 321 décès confirmés selon les derniers bilans, plus de 1200 cas aussi de cette fièvre hémorragique, 80% d'entre eux dans la seule province de l'Ituri. Les enveloppes financières se gonflent progressivement pour faire face à l'épidémie, des sommes en centaines de millions de dollars sur lesquelles Kinshasa demande donc toute la transparence. Envoyé spécial à Bounia, Pascal Moulégois.
21: La riposte est jugée robuste par l'Organisation mondiale de la santé. En quelques semaines, les partenaires internationaux ont annoncé des financements de plusieurs centaines de millions de dollars. Mais à Kinshasa, les autorités rappellent que ces fonds transitent principalement par les agences des Nations Unies et les ONG sans passer directement par le gouvernement. Cette fois, l'exécutif affirme avoir mobilisé 50 millions de dollars de ses propres caisses et réclame davantage de transparence de la part des ONG et agences de l'ONU. Les ministres de la Santé demandent que chaque intervenant rende compte de l'utilisation des ressources avec un objectif que cette riposte renforce durablement les systèmes de santé. Sur le terrain, les équipes sanitaires préviennent qu'un pic des cas sera observé dans les prochains jours. Selon elles, cette hausse reflétera surtout l'amélioration du dépistage et de la confirmation des cas. Elles disent suivre près de 80% des personnes contacts, tout en misant sur les campagnes de sensibilisation et les alertes communautaires. Autre volet, la gratuité des soins pour toutes les maladies, promise par le gouvernement et n'est pas encore effective. Son financement devrait notamment reposer sur les mécanismes d'assurance des santé et les fonds de solidarité des santé. Pascal Moulégua, Bounia, RFI.
18: La famille de Max Kemkoy s'inquiète et demande des soins appropriés. La suite de ce journal, c'est au Tchad. 2 mois après l'incarcération de 8 leaders politiques d'opposition, dont le président de l'UDP et porte-parole du GCAP. Condamné comme les autres à 8 ans de prison, Max Kemkoy serait aujourd'hui dans un état de santé critique, selon ses proches. Il demande qu'il soit transféré dans un centre médical adapté à son état. Jacques Lacor-Kemkoy est le fils aîné de l'opposant et il est au micro RFI d'Olivier Monodji.
22: Il souffre d'un problème pulmonaire qui se manifeste de manière assez inquiétante. Je viens de le voir et son état est très inquiétant et il est très fébrile. Avant aujourd'hui, les médecins ont diagnostiqué sa pathologie, la pathologie antérieure. Ils ont même établi un rapport médical. Ce rapport médical a été annexé au dossier judiciaire pour demander sa mise en liberté provisoire. Mais malheureusement, cette demande de mise en liberté provisoire, soutenue par le rapport médical qui fait état de son état de santé critique, cette demande n'a pas eu une suite favorable jusqu'à là. Il a effectivement vomi parce qu'en raison de problèmes pulmonaires. Moi, je suis arrivé il y a quelques heures. Je n'ai pas vu du sang, puisqu'on n'a pas accès à la cellule. S'il aurait vomi du sang, ce serait dans sa cellule. Et une infirmerie de la maison d'arrêt n'est pas suffisamment équipée pour faire face à des situations pareilles. Au nom de la famille, nous demandons très humblement aux autorités de ce pays d'agir dans ce sens, de permettre au président Max Kemkwe de pouvoir sortir afin qu'il puisse bénéficier des soins appropriés.
18: Jacques Lacor-Kemkoy, le fils de Max Kemkwe. Pour rappel, ces 8 opposants tchadiens avaient été poursuivis pour attroupement armé, insurrection, rébellion, détention d'armes de guerre. Leurs avocats dénoncent toujours d'ailleurs un procès politique.
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18: Les pays de l'Afrique de l'Ouest et de l'Afrique centrale ne sont plus uniquement des routes de passage de la drogue. Ils en deviennent des zones de production et de production de nouveaux genres. Ce sont les experts de l'ONUDC qui le disent, l'Agence des Nations Unies contre la drogue et le crime, qui vient de publier son dernier rapport régional. On en retient donc 2 faits marquants. De nouvelles routes, certes, mais aussi de nouvelles drogues, Pauline Le Troquier.
2: Premier constat, avec l'explosion de la production mondiale de cocaïne, les trafiquants cherchent à contourner les points connus de contrôle. Résultat, de nouvelles routes émergent. Autrefois cantonnées à la pointe de l'Afrique de l'Ouest, les flux glissent progressivement vers le sud, du golfe de Guinée jusqu'à l'Afrique centrale. François Patuel est chercheur sur l'Afrique de l'Ouest et du centre à l'ONUDC.
3: Avec cette intensification des flux, il y a à la fois une multiplication des saisies et des volumes saisis par des pays qui n'étaient jusque-là que peu touchés par le phénomène. Notamment le Cameroun qui a rapporté une saisie de 1 tonne de cocaïne en février 2026.
2: Changement de rôle pour la région, l'Afrique de l'Ouest et du Centre n'est plus seulement une zone de transit entre l'Amérique latine et l'Europe, elle est aussi une région de production. Cette année, le Nigeria a par exemple démantelé 2 laboratoires de méthamphétamine.
3: Il y a des laboratoires aussi de cocaïne qui ont été démantelés, notamment au Sénégal, au Niger. Donc ça déjà, ça change la position de la région dans la chaîne d'approvisionnement.
2: Autre tendance révélée par l'ONUDC, au-delà du cannabis qui domine encore largement dans la région, de nouvelles drogues de synthèse gagnent du terrain.
3: Aujourd'hui, on a beaucoup d'associations de consommateurs qui nous font plus état de consommation d'ecstasy, par exemple. Ça, c'est un phénomène qui est nouveau.
2: Des usages de plus en plus discrets qui échappent encore largement au radar des associations et compliquent la prise en charge des addicts. Pauline Troquier, Dakar, RFI.
18: Plusieurs milliers de ressortissants de divers pays africains ont déjà quitté l'Afrique du Sud ou sont en passe de le faire dans les tout prochains jours. Plus de 15 000 Malawites font l'objet d'une procédure d'expulsion ou de rapatriement, disait encore hier la ministre sud-africaine de la Justice. Pour tous ceux qui restent en Afrique du Sud, la date du 30 juin approche comme un couperet. Dans 3 jours, les organisations xénophobes qui accusent les étrangers de tous les maux du pays prévoient des marches qu'elles annoncent comme pacifiques pour exiger leur départ. Pas de nouvel accord tonitruant ou d'annonce inédite, mais un renforcement encore de relations déjà étroites. L'Algérie et la Russie se retrouvaient ces derniers jours à côté de Moscou pour une nouvelle édition de leur commission mixte. Le ministre algérien des hydrocarbures, par exemple, faisait partie du voyage. Mais les nouveaux partenariats concernent aussi la culture, l'industrie pharmaceutique ou bien l'énergie en général. C'est Sofiane Amazian qui nous en dresse le bilan.
23: Parmi les 6 accords signés lors de la clôture de cette 13e commission mixte algéro-russe, le plus important concerne la mise en place d'une coopération entre les deux pays dans le domaine douanier. Plusieurs mémorandums voient également le jour au niveau du tourisme, de l'inspection du travail et la promotion de l'emploi, de l'inspection pharmaceutique ainsi que la conservation et la restauration du patrimoine culturel. La visite de 2 jours du ministre Mohamed Arkab a également permis de réaffirmer les liens entre les deux pays, notamment dans le domaine de l'énergie. Plusieurs entretiens ont été organisés avec le vice-premier ministre russe chargé de l'énergie Alexander Novak et le ministre de l'environnement Alexander Kozlov, 2 rencontres importantes pour renforcer le partenariat autour des hydrocarbures. Aucune annonce n'a pour l'instant été communiquée, mais les deux parties ont exploré des pistes pour développer la coopération dans les domaines du raffinage et du développement des champs pétroliers et gaziers. Le ministre algérien a également évoqué des opportunités d'investissement dans le cadre de l'Algeria Bid Round 2025. M6 un appel d'offres international pour investir des zones d'exploration dites prometteuses.
18: Sofiane Amazian, les étapes suivantes, ce sont sur les rives de l'Atlantique, Coupe du Monde, côté Ouest, dans une minute avec le journal du Mondial. Côté Est, d'abord, nous sommes sous les remparts d'Essaouira pour le festival Gnawa Musique du Monde. Comment cette ville marocaine est redevenue le centre névralgique de cet art ancestral qui menace ses ruines? Et comment, depuis quasi 30 ans, elle attire des artistes de toute l'Afrique et même au-delà pour mêler leur art à la sienne? Invité d'honneur hier soir du festival, le bassiste camerounais Richard Bonnat, il accordait un tête-à-tête à notre envoyé spécial Guillaume Thibault.
4: Comme un pèlerin, avec une basse à la place du bâton, Richard Bonnat fait son retour, 8 ans après son dernier passage, en terre Gnawa.
5: C'est un grand plaisir d'être ici et être aussi en terre d'Afrique. Quand on a l'occasion de retourner en Afrique, c'est une très belle chose. Que demander de plus ?
4: S'il rayonne partout en terre africaine, Richard Bonnat a néanmoins fait le deuil de son pays, le Cameroun. À la suite de tensions avec le pouvoir, l'artiste a fait le choix de ne plus retourner sur sa terre natale et de répondre avec ses mélodies.
5: J'ai plutôt une distance par rapport à ce pays. Je pense même que je ne retournerai plus jamais, quoi. Je réagis musicalement et j'ai tendance souvent à dire le Cameroun, c'est le pays du futur et le sera toujours.
4: Richard Bonnat a décidé de faire vivre sa musique, de la partager et de la transmettre, en invitant notamment sur la grande scène Moulay Hassan la chanteuse Asma Lanoir pour tisser une nouvelle fois des lignes à travers le continent africain.
5: Nos musiques africaines, elles ont toujours un point commun. Que ce soit le Gnawa, que ce soit le Sabar, que ce soit le Bolobo, tu vas lire cette musique très facilement ou la comprendre. Et la musique Gnawa est super belle, il n'y a pas grand chose à expliquer, quoi.
4: Guillaume Thibault, Essaouira, RFI.

0: Et parmi les fondateurs aussi et les pionniers de ce festival Gnawa Musique du Monde, Abdeslam Ali Khan, l'un des Mahalem, des maîtres les plus respectés du royaume, lui a attrapé son gembri pour répondre lui aussi à notre envoyé spécial, nous raconter aussi quelques anecdotes, quelques-uns de ses souvenirs sur ce festival. Il est l'invité Afrique de Radio France Internationale ce matin. Vous réécouterez aussi son entretien sur notre application dédiée RFI Pure Radio. Pour l'heure et à l'écoute de la Radio du Monde, il est 7h43 à Paris. Et je vous laisse avec Clotilde Dumais.
1: Merci beaucoup Édouard Dupénois, on passe au sport.
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1: Et oui, le football, évidemment, ça se poursuit hein, sur le continent américain. Bonjour Olivier Pron.
3: Bonjour Clotilde, bonjour à tous.
1: Avec le classement des groupes qui se figent et son lot de qualifiés.
3: Pour les 16e de finale, enfin la phase à élimination directe. Autrement dit, la vraie Coupe du Monde démarre à partir de dimanche soir. On connaît déjà 26 des 32 qualifiés, parmi eux pour l'heure, Clotilde. 6 Africains, et c'est bien, Afrique du Sud, Côte d'Ivoire, Maroc, le Ghana, avant même de jouer ce soir contre la Croatie, on y revient. Ça passe aussi pour le Cap-Vert après son 3e nul en 3 matchs, cette fois face à l'Arabie Saoudite, 0-0 il y a quelques heures. Sacré exploit pour les requins bleus. L'Égypte également est assurée de passer après son nul 1-1 arraché face à l'Iran dans cet improbable match des fiertés désigné ainsi par la FIFA. En attente, la RDC et l'Algérie qui jouent la nuit prochaine respectivement contre l'Ouzbékistan et l'Autriche.
1: Et le Sénégal, selon l'AFP, n'attend plus, hein, ça y est, il serait qualifié après avoir joué et gagné largement face à l'Irak.
3: Eh ben écoutez, de toute façon, ils étaient cinquièmes sur les 8 meilleurs troisièmes, vous savez, qui passent, donc vraisemblablement, on pouvait attendre les résultats du jour, mais c'est peut-être fait, les Lions champions d'Afrique sur le terrain ont enfin tenu leur rang, en tout cas après 2 défaites, ils ont rempli leur contrat, battre les Irakiens et largement, à Boston, succès 5-0 sur des Lions de la Mésopotamie, vite réduit à 10. Bussigné Diarra, Ismaïl Assar, Pape Gueye 2 fois et Illiman Ndiaye. Voilà donc les Sénégalais parmi les meilleurs 3e. Soulagement d'avoir enfin brillé le milieu de terrain Idrissa Gana Gueye.
4: Je pense qu'il y avait beaucoup de pression et beaucoup d'appréhension aussi de ne pas faire d'erreur, de bien faire. On a vu ce qu'on a fait sur les 2 premiers matchs, donc c'était pas évident, mais voilà, on est resté concentré, on a fait notre jeu contre une équipe aussi qui s'est pas laissée faire. Et forcément, quand tu mènes 1-0 aussi, un peu de pression, un peu de tension, ne pas prendre ce but-là. Donc, tu te déjoues un peu. Après, voilà, en deuxième mi-temps, on a su se libérer et surtout être patient. On savait que cette équipe, ils font beaucoup d'erreurs dans les 20 premières minutes et surtout dans les 20 dernières minutes aussi. Et voilà, c'est là où on a su marquer tous ces buts-là.
3: Gana Gueye, Idrissa avec Antoine Grenier et rescapé donc dans cette course au 16e de finale. Dans cette poule, la France a pris la première place en dominant nettement la Norvège 4-1. Autre résultat, l'Espagne bat et élimine l'Uruguay 1-0. La Belgique écrase l'Australie 5-1 et se qualifie première de son groupe.
1: Et la suite, c'est ce soir, Olivier, avec notamment à 21h TU, Croatie-Ghana.
3: Des Black Stars, deuxième du groupe et d'ores et déjà assuré de poursuivre leur route. Sélection relâchée donc au moment d'affronter les Croates à Philadelphie. Une sélection ghanéenne transfigurée depuis son arrivée au Mondial. Elle le doit au sélectionneur Carlos Queiroz, Frédéric Suto.
5: Il a redonné vie au foot ghanéen. Carlos Queiroz, arrivé sur le banc il y a tout juste 2 mois, le Portugais est venu éteindre l'incendie qui couvait chez les Black Stars, certes qualifié pour le Mondial, mais absent de la CAN au Maroc il y a 6 mois, et très inquiétant en mars avec cette défaite en amicale contre l'Australie, 5-1. La mauvaise série a coûté son poste à Otto Addo. Carlos Queiroz, 73 ans, est arrivé, l'homme des Coupes du Monde, une à la tête du Portugal, 3 avec l'Irlande, et une 5e donc avec le Ghana. Un premier succès ici face au Panama, un nul héroïque face à l'Angleterre. En 2 matchs, le Ghana n'a pas pris de but. Antoine Semenyo, l'attaquant de Manchester City.
6: The manager's obviously come in, brought in his philosophy and it's worked out perfectly for us. We're a lot more defensively solid for sure. So I feel like now we're in a position where everyone's defending together, everyone's focused and yeah, it's hard to break us down, which is great.
5: Un groupe ghanéen soudé qui jouera pour la gagne contre la Croatie. L'aventure, Carlos Queiroz l'a rappelé ce vendredi, ne fait que commencer. Frédéric Suto, Philadelphie, RFI.
3: Croatie-Ghana, 23h temps universel, juste avant un décisif RDC-Ouzbékistan, 23h30.
1: Intéressant. Olivier Pron pour tous les résultats du mondial de football.
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1: Pour le prochain quart d'heure, on est ensemble en studio avec Catherine Potet, Newton Ahmed Barry. Bonjour à tous les deux.
8: Bonjour Clotilde.
3: Bonjour.
1: Catherine, votre revue de presse dans un instant.
8: On parlera du Venezuela, de la Crimée et du Burkina Faso.
1: Et Newton Ahmed, votre analyse cette semaine.
9: 42 degrés Celsius à Paris. S'il y avait une AES des canicules, la France aurait pu candidater.
1: On va y revenir dans un instant. Je vous rappelle très rapidement quelques informations de ce samedi 27 juin 2026. Washington a mené des frappes au Moyen-Orient après l'attaque d'un navire commercial dans le détroit d'Ormuz attribué par les États-Unis à l'Iran. Téhéran a répondu en attaquant des cibles américaines dans la région. Parallèlement, le Liban et Israël ont signé avec la médiation américaine un accord cadre pour une paix durable entre les deux pays. Accord qui prévoit notamment de confier progressivement à l'armée libanaise le contrôle de deux zones pilotes. Mais l'État hébreu assure que son armée restera au Liban jusqu'au désarmement du Hezbollah. Votre revue de presse internationale, donc Catherine Potet, avec à la une le Venezuela démuni face à la catastrophe.
8: Plus de 48 heures après le double séisme qui a frappé le pays, les proches des disparus attendent des nouvelles de leurs êtres chers, partagées entre espoir et résignation, annonce El País. L'envoyé spécial du quotidien espagnol s'est rendu dans le quartier d'Altamira, l'un des plus touchés, où, nous dit-on, le silence est pesant. C'était l'un des quartiers les plus huppés de la capitale, car Caracas, avec ses cafés et ses restaurants chics, mais à présent seul le bruit de moteurs lointains et des pelleteuses qui démolissent des pans de murs entiers se font entendre. Un homme dénonce, il n'y a aucune planification, c'est une démolition, pas une opération de sauvetage. Dans le Washington Post, Maria da Silva Parra, avocat spécialiste des droits humains, signe une chronique à charge contre le régime de Caracas et 27 ans de révolution chaviste qui, dit-elle, ont causé des ravages aux infrastructures essentielles, aux soins de santé et aux services d'urgence, alors que selon les Nations Unies, environ 5 millions de Vénézuéliens souffrent de la faim. Où est passée la capacité de réagir, interroge encore l'avocate. Une partie a été détournée, affirme-t-elle. Et elle constate, après la destitution de Maduro, les États-Unis n'ont pas démantelé le système qu'il avait mis en place, mais ils ont continué à faire affaire avec lui.
1: Aux États-Unis, justement, c'est aussi l'évolution de la guerre en Crimée qui retient l'attention du Wall Street Journal et du New York Times.
8: Oui, le quotidien new-yorkais remarque que des semaines de frappes intenses menées par l'Ukraine ont bouleverser la vie en Crimée à un degré jamais vu depuis l'annexion illégale de la péninsule par la Russie en 2014, au point où les autorités locales ont déclaré l'état d'urgence ce vendredi. Les frappes ukrainiennes transforment la Crimée d'atout précieux. Elle devient un fardeau pour Poutine, titre de son côté le Wall Street Journal, qui précise que la campagne de frappes de drones menée par Kiev a provoqué une crise du carburant et de l'électricité dans la péninsule occupée de la mer Noire. Au lieu d'être un succès historique, ajoute le quotidien américain, la Crimée est devenue pour Poutine un point de vulnérabilité qui pourrait compromettre sa capacité à poursuivre la guerre. En effet, explique le Wall Street Journal, la campagne ukrainienne qui se déroule avec plus de 100 frappes de drones par jour a gravement perturbé la logistique de la Crimée, provoquant l'effondrement de ses infrastructures de transport et d'électricité. Au moment même où la saison touristique, principal moteur de son économie, commençait.
1: Et puis la presse, Catherine, revient aussi sur le Burkina Faso qui rompt ses relations diplomatiques avec la France.
8: C'est l'objet d'un article du journal Le Monde qui remarque d'emblée, entre la France et le Burkina Faso, les relations étaient déjà exécrables. Elles sont désormais officiellement rompues. Et le quotidien français précise, la junte du capitaine Ibrahim Traoré, arrivé au pouvoir par un coup d'État en septembre 2022, reproche à la France de nourrir des ambitions néocoloniales affichées ainsi qu'un soutien actifs à des réseaux subversifs et aux terroristes qui endeuillent le Burkina Faso et le Sahel. Pourquoi ce brusque haussement de ton? Selon Le Monde, qui a interrogé plusieurs sources françaises, la décision burkinabé est liée à la résolution adoptée le 18 juin dernier par le Parlement européen, dénonçant la répression de l'espace civique et des libertés fondamentales du Burkina Faso. Et ce n'est pas tout, le Parlement européen a aussi appelé à des enquêtes indépendantes sur les allégations de violation des droits humains et fait part de graves préoccupations quant à l'influence de la Russie. Un texte porté par l'eurodéputé français et général Christophe Gomard, qui a fait une partie de sa carrière militaire au Sahel.
1: La revue de presse de Catherine Potté. Et puis les médias en parlent aussi toujours, la canicule, et vous y revenez justement, Newton Ahmed Barry, cette semaine, plus de 40 degrés en journée, des nuits tropicales, des infrastructures qui plient, du bitume qui fond. La France coche toutes les cases, d'après vous, pour adhérer à l'AES des canicules.
9: Regardons les faits froidement pendant qu'il fait chaud. Depuis 1850, l'humanité a émis 2500 milliards de tonnes de CO2. 66% de ces émissions sont le fait de l'Europe et de l'Amérique du Nord, lesquelles ont été rejointes depuis par la Chine. L'Afrique subsaharienne n'en émet seulement que 4%. Conséquences physiques, au nord, le réchauffement crée des pics, des vagues, un plateau qui monte par à-coup. Au Sahel, pas de plateau, pas de saison fraîche compensatoire, juste une dérive continue. Même phénomène, deux régimes d'attention, le double standard est aussi dans le climat.
1: Alors si on fait les calculs, 4% des émissions produisent 100% de l'urgence médiatique, à quel seuil est-ce qu'on peut situer la souffrance dans tout ça?
9: Au nord, la canicule est un accident. Elle arrive, elle choque, elle repart avec l'hiver. Au sud, c'est une installation. Nuit à 32 degrés Celsius, des murs qui crachent la chaleur à 3 heures du matin, des enfants sur les nattes dehors, on parle de dérèglement. Pour les Sahéliens, ça ressemble plus à un règlement de compte. Ceux qui ont le moins pollué sont les premiers à brûler. Ceux qui ont le moins de moyens sont les premiers à payer. Il n'y a pas de seuil pour la souffrance, il y a des résiliences et des exigences. Le vrai scandale climatique n'est pas les degrés, c'est l'injustice.
1: Pour vous, Newton Ahmed, la dictature des opinions pousse à des réponses réflexes?
9: Le débat est complexe, mais dans l'urgence, les réponses réflexes prennent le dessus. C'est aussi souvent ce qui est donc amène souvent à citer le modèle singapourien de Lee Kuan Yew, la climatisation de masse, le confort immédiat, sauf que la physique est têtue, une clim rejette deux chaleurs, celle de la pièce en dehors, plus les fameux hydrofluorocarbones, les fameux donc HFC, le gaz qui fait le froid mais qui réchauffe outrageusement le climat. Un kilogramme de ce gaz réchauffe la planète 2000 fois plus qu'un kilogramme de CO2, ce qui revient à remplacer donc un trou dans l'ozone par un four dans l'atmosphère.
1: En bref, la clim, c'est soigner la fièvre en mettant le feu à la maison et avec en plus la facture qui explose.
9: Il existerait pourtant climato-compatible avec l'utilisation du gaz R290, un gaz naturel qui est donc le propane. En cas de fuite, il se dégrade 12 jours après, alors qu'il faut 15 à 20 ans au FC pour se dégrader. Le R299 est aussi très sobre en consommation d'électricité, 15 fois moins de consommation d'électricité. Malgré tout, l'utilisation du gaz R290 dans une passoire thermique mal isolée fonctionnant à l'électricité produite H24 au carbone ne nous sort pas en tout cas du problème. La vraie climato-compatibilité, c'est le trio gaz propre, bâtiment intelligent et puis électricité propre.
1: Et en attendant, l'Afrique, elle reste au HFC.
9: Pour l'Afrique, il y a encore du chemin. Le R290 n'intéresse pas les géants du marché de la climatisation, lesquels ont déjà breveté un nouveau gaz, l'hydrofluoroolefine, en tout cas appelé HFO. Ensuite, l'Afrique, pour l'instant, produit l'essentiel de son électricité en brûlant du fioul. Dans l'immédiat, l'Europe ayant banni les HFC et l'Inde qui met le R290 dans ses climes, il reste l'Afrique, le dépotoir, qui continue donc d'importer 90% des clims d'occasion, les au revoir l'Europe. La température s'est démocratisée, que les solutions le soient aussi. Nous sommes les passagers de la même planète, peu importe la classe dans laquelle nous voyageons, un Titanic climatique n'épargnera pas les passagers de la première.
1: Le regard de Newton Ahmed Barry sur RFI.
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1: On va faire un point sur l'actualité internationale dans quelques minutes, mais juste avant, elle est née d'une mère éthiopienne, d'un père égyptien, elle a grandi dans l'ouest londonien et tout cela, ça se retrouve dans sa musique. Alléluia, dans la playlist RFI ce mois-ci, avec ce titre, c'est là.

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4: Clotilde Dumay.
3: Le journal international, bonjour Gaëtan Plenet.
5: Bonjour Clotilde, bonjour à tous.
3: Le terrible décompte ne s'arrête pas au Venezuela.
5: 920 morts déjà après le double séisme de mercredi. On fait le point avec notre correspondante dans un instant. On parle aussi de l'accord trouvé hier entre Israël et le Liban. De la canicule en France, c'est presque intenable dans les appartements sous les toits de Paris. La Crimée est placée en situation d'urgence alors que les frappes ukrainiennes se multiplient dans cette région annexée par la Russie. Et puis le Sénégal et le Cap-Vert qualifiés pour les 16e de finale de la Coupe du Monde masculine de football.
3: La barre des 1000 morts approche dangereusement au Venezuela.
5: Il est difficile de croire qu'elle ne sera pas rapidement franchie, tant les dégâts sont immenses après le double séisme de mercredi. Déjà 920 corps sans vie retrouvés, mais aussi plus de 50 000 personnes portées disparues selon l'ONU. Des villes entières ont été dévastées, les secours s'activent, épaulés par les équipes internationales dépêchées sur place. Alice Campagnol, vous êtes notre correspondante au Venezuela, en ce moment dans l'état de Vargas, état côtier du nord du pays. Là-bas, il y a évidemment l'horreur visible partout, mais il y a aussi quand même ces volontaires qui tentent d'apporter leur aide.
6: Hier, on a assisté à une grande vague de solidarité ici, étant donné que la réponse des autorités tarde à se mettre en place. Eh bien, les Vénézuéliens se sont chargés de collecter eux-mêmes des produits de première nécessité et de les amener jusqu'à la côte. J'ai eu l'occasion de discuter avec des gens qui venaient de tout le pays, parfois pour amener des vêtements, parfois de la nourriture, de l'eau souvent, c'est essentiel dans ces cas-là. Il y a également des secouristes volontaires dont certains ont parcouru plusieurs centaines de kilomètres pour aider les sinistrés. Et puis, certaines entreprises aussi ont mis à disposition leurs machines de chantier. Et d'ailleurs, les moyens humains manquent, car s'il y a les pelleteuses, s'il y a les excavatrices, souvent, il manque les conducteurs d'engins. Si les Vénézuéliens donnent au monde une grande leçon d'humanité, malheureusement, toutes ces initiatives ne sont pas coordonnées. Et donc, la situation était assez chaotique, notamment le trafic routier qui s'est retrouvé paralysé par tous ces véhicules de particuliers, empêchant par exemple que les ambulances puissent circuler rapidement.
5: Merci Alice Campagnol, correspondante de RFI au Venezuela.
3: Dans l'actualité également, une manifestation hier dans les rues de Beyrouth, la capitale libanaise.
5: Près du Parlement notamment, où des centaines de partisans du Hezbollah ont laissé éclater leur colère après l'annonce d'un accord cadre trouvé entre le Liban et Israël dans le cadre des pourparlers entre les deux pays. Le Hezbollah n'y participait pas à ces discussions. Son rejet de ce texte n'est donc pas vraiment une surprise. Toujours est-il que les États-Unis, médiateurs dans ce dossier, affirment que c'est une première pierre pour une paix et une sécurité durable. Le président libanais Joseph Aoun y voit lui un premier pas vers la restauration et de la souveraineté de son pays, sans occupation, subordination ni tutelle, dit-il. Alors que contient-il cet accord ? Le premier ministre israélien Benjamin Netanyahou en a donné quelques détails hier.
7: Ces négociations ont été longues, mais elles ont porté leurs fruits aujourd'hui. L'essentiel, avant toute chose, est qu'Israël se maintiendra dans la zone de sécurité du sud Liban. Il s'agit d'un acquis majeur que nous préserverons tant que le Hezbollah n'aura pas été désarmé et qu'il continuera de représenter une menace pour l'État d'Israël. Un autre élément important, c'est que nous permettons à l'armée libanaise de commencer à se préparer à prendre le contrôle du territoire. Nous mettons en place deux zones pilotes. La première se situe entièrement en dehors de la zone de sécurité et au sud du fleuve Litanie. La seconde se trouve au nord du Litanie. En d'autres termes, nous maintenons en permanence la zone de sécurité initiale hors de portée des missiles antichars. Nous n'autorisons ni le Hezbollah ni les civils à y pénétrer et cette disposition demeure inchangée.
5: Benjamin Netanyahou, le premier ministre israélien, qui est toujours visé, rappelons-le, par un mandat d'arrêt de la Cour pénale internationale. Les États-Unis et l'Iran, de leur côté, ont signé il y a quelques jours un protocole d'accord après des mois d'affrontements qui se sont pourtant poursuivis hier et même avant-hier avec d'abord cette attaque contre un cargo près du détroit d'Ormuz. Les États-Unis l'ont attribué à l'Iran et ont mené en représailles des frappes contre notamment des lieux de stockage de missiles et de drones dans la République islamique. Puis ce sont les gardiens de la révolution iranien qui ont répliqué, affirmant cette fois s'en prendre à des positions militaires américaines dans le Golfe.
3: 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La France suffoque encore, mais ça va aller mieux.
5: Dimanche soir, toutes les vigilances rouges canicule devraient alors être levées, prévoit l'Agence nationale de météorologie. Là, on en est à 37 départements toujours en alerte maximale. Ça fait une semaine que les températures battent des records. Et à Paris, c'est très difficile à vivre, notamment pour celles et ceux qui vivent sous les toits en zinc des immeubles de la capitale. C'est un véritable four à l'intérieur. Un reportage de Juliette Pietraszewski.
4: Le salon à ma droite.
8: Au dernier étage et sous une toiture en zinc, Nelly, locataire, tente en vain de s'acclimater à la température.
4: La mezzanine qui fait office de salle à coucher. Voilà. Je ne sais pas combien il fait, mais sûrement plus de 40 degrés actuellement. En fait, comme c'est traversant, un moment de la journée, ça tape ici, et puis l'autre moment, ça tape de l'autre côté, quoi. C'est vraiment un sentiment d'oppression dans cet appartement. On n'arrive pas du tout à trouver d'air. Sommeil de mauvaise qualité, donc de la fatigue qui s'accumule. Du coup, je dors en bas.
8: À ses côtés s'accompagne Laurine. Elle dort dans la mezzanine par manque de place dans le salon avec 4 bouteilles d'eau remplies. Dans ses prochains logements, elle aura désormais une demande, ne plus vivre au dernier étage.
9: Clairement, ça peut devenir un critère pour choisir un appartement, de l'ombre, des arbres. Même pas rester tant en ville que ça, en fait. Tout ce goudron comme ça, ça fait vraiment réfléchir à des perspectives d'avenir un peu différentes.
8: Et face à cette vague de chaleur et à ces températures records, c'est une colère qui se fait entendre.
9: Moi, je suis juste citoyenne et ça fait des années qu'on sait qu'il y a plus un pessimisme face justement à la non-conscience politique. Pourquoi en fait chaque parti n'est pas engagé à cet endroit-là? Il y a une inconscience totale que pour le coup, je ne comprends pas du tout.
8: Les toits en zinc à Paris sont désormais l'un des symboles de vulnérabilité de la capitale face au dérèglement climatique.
5: Juliette Pietraszewski.
3: Des restrictions pour les habitants de Crimée.
5: Oui, c'est en tout cas prévu par le régime de situation d'urgence qui a été déclaré hier dans cette péninsule annexée par la Russie. Depuis des semaines, elle fait face à de plus en plus d'attaques de l'armée de Kiev, car les autorités ukrainiennes ont toujours l'intention de récupérer ce territoire. Hier,

0: C'est de la péninsule est désormais privée d'électricité et le pont de Crimée, construction illégale reliant le territoire occupé à la Russie, est fréquemment fermé, ce qui empêche le départ en masse des colons russes qui le souhaitent. Selon Refat Choubarov, si la situation énergétique empire sur la péninsule, cela aura des conséquences lourdes pour Moscou.
1: Si les centrales thermiques sont démolies, c'en est fini. La Crimée se retrouvera sans combustible ni électricité. De l'avis de nombreux analystes, et je partage leur point de vue, ça pourrait au moins aboutir à une demande de Moscou d'entamer des négociations.
0: Et Kiev a prévenu, sa campagne pour récupérer la Crimée ne fait que commencer. Emmanuel Chaz, Kiev, RFI.
2: Le Burkina Faso annonce rompre ses relations diplomatiques avec la France, accusée d'activisme incessant contre ses intérêts. Paris dit prendre acte, mais dénonce quand même une décision hostile et sans fondement. L'échéance approche en Afrique du Sud, échéance fixée à mardi par des groupes opposés à l'immigration illégale et qui réclament le départ des étrangers en situation irrégulière. Des marches sont prévues un petit peu partout dans le pays. Elles seront pacifiques, assurent leurs organisateurs. Mais les populations immigrées craignent quand même des violences. Reportage auprès de la diaspora congolaise dans le quartier de Yeovil, au cœur de Johannesburg. Claire Bargelès.
3: Suzanne, coiffée d'un grand chapeau en fourrure pour se protéger du froid, vend des fruits et légumes sur le trottoir d'une rue passante. Et elle est en colère lorsqu'elle entend des Sud-Africains réclamer que les étrangers en situation irrégulière rentrent chez eux pour régler les problèmes de leur pays.
4: J'ai quitté le Congo à cause de ces guerres, puisque moi je viens de l'Est, au Nord qui veut précisément des Rouchon. Qu'est-ce que je vais faire? Rentrer où? Là où il n'y a pas la paix. Pour nous, les Congolais, ils ne comprennent pas que chez nous, il y a la guerre. Depuis 2012, je n'ai pas les papiers. On me donne toujours une année, 6 mois. Mais si tu pars là-bas pour renouveler, on ne veut pas te donner. Depuis mars, on ne veut pas me donner ces papiers.
3: Juste à côté, Feza propose, elle, des vêtements d'occasion, assise sur une chaise, profitant des derniers rayons de soleil de la journée.
5: Même les enfants, ça les rend tristes aussi, parce qu'ils savent aussi qu'on a le 30. On doit nous chausser, on doit rentrer au Congo. Et ils ne savent pas Congo. Depuis qu'on est là, ils sont nés ici. Effectivement, on a peur. Parce que ces gens ici, ils peuvent marcher avec les machettes et tout qu'on sort. On ne sait pas ce qu'ils peuvent faire.
3: Face à l'incertitude et après avoir connu d'autres épisodes de violences xénophobes, Monda, artiste musicien, compte rester cloîtré chez lui.
6: Je ne sais pas ce qui va se passer, mais si ça se passe mal, moi, de ma part, je ne sortirai pas, je serai là à la maison, je vais m'enfermer, je vais renforcer les cadenas, c'est ça.
3: D'après le gouvernement sud-africain, la RDC fait partie des pays qui souhaitent organiser le rapatriement volontaire de ses citoyens, après le Ghana, le Nigeria, le Mozambique ou encore le Malawi. Claire Bargelès, Johannesburg, RFI.
2: Cette télé-réalité particulière maintenant en Chine, particulière parce qu'un petit peu paradoxale, disons, dans un pays où l'homosexualité, c'est vrai, n'est plus criminalisée depuis près de 30 ans, mais où les autorités chinoises ont quand même intensifié la répression contre les organisations LGBTQIA+ ces dernières années. Et pourtant, malgré ce contexte, eh bien, il y a cette télé-réalité, première émission de rencontre entre lesbiennes, Nicolas Roca.
7: 8 lesbiennes chinoises filmées durant 6 jours dans une villa. Derrière cette télé-réalité intitulée Le Lalé, amour fluide, Ashley Tian.
8: J'ai choisi ce nom car sur les réseaux sociaux chinois, on ne peut pas utiliser le hashtag lesbienne. Donc on utilise parfois LE ou LA ou LES à la place de lesbienne.
7: Mais la censure en Chine s'impose également hors ligne. Ashley n'a pas pu tourner son émission sur le territoire chinois comme elle le souhaitait.
8: Le plan initial était de tourner l'émission dans ma ville natale, Shanghai. Mais la police s'est manifestée et m'a appelée, ainsi qu'une trentaine de membres de l'équipe, pour boire le thé.
7: Boire le thé, un euphémisme pour parler des convocations de la police ou des services de renseignement visant à intimider les participants et parfois même des membres de leur famille. L'émission a donc dû être tournée en Thaïlande, mais pour Ashley, qui a longtemps dû cacher sa sexualité lorsqu'elle habitait encore en Chine, son contenu doit être diffusé dans son pays d'origine.
8: Je n'avais aucune information sur les sujets LGBTQ+. Tout ce que je pouvais trouver en ligne, c'était des émissions télévisées ou des informations venant de Taïwan. À l'époque, je pensais que ma copine et moi étions les seules lesbiennes de Shanghai.
7: Son émission est interdite sur les réseaux sociaux chinois, mais certains internautes parviennent tout de même à diffuser de courts extraits afin de contourner la censure.
2: À Nicolas Roca.
9: Des droits LGBT+, limités aussi en Hongrie, même si c'est peut-être en train de changer avec le nouveau gouvernement. On va en parler avec notre invité Ambre Brunto dans moins de 10 minutes maintenant.
2: Le Sénégal sera bien en 16e de finale de la Coupe du Monde masculine de football. Les Lions de la Teranga font partie des meilleurs 3e à l'issue de la phase de groupe. Les Cap-Verdiens, eux, finissent 2e de leur poule après leur match nul 0-0 contre l'Arabie Saoudite. C'est historique, surtout que c'était déjà leur première fois en phase finale d'un mondial. Le gardien Vosinha est fier.
10: C'est une reconnaissance pour nous.

0: Nous, parce qu'on sait qu'on vient d'un petit pays, mais on savait aussi qu'on viendrait ici pour rivaliser. Beaucoup d'entre vous pensaient peut-être qu'un Cap-Verdien n'est pas assez bon, mais nous sommes venus montrer que nous avons beaucoup de qualités. Nos joueurs peuvent jouer n'importe où dans les grands championnats. Nous sommes des passionnés. Nous avons grandi dans la difficulté. Nos grands-parents, nos parents ont fait beaucoup de sacrifices pour nous éduquer. Nous avons appris à estimer les choses à leur juste valeur. Nous sommes petits, mais nous avons de grands cœurs et nous sommes des battants.
1: Le gardien capverdien, Rosinha.
2: Et Gaëtan Penet pour le journal, merci beaucoup. On continue de parler du mondial.
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2: Avec vous, Olivier Pron, et donc la Coupe du Monde, évidemment, de football au programme et les derniers matchs de la phase de poule.
4: Enfin, le bout de ce premier tour si long et souvent déséquilibré. Dès demain débutent les 16e de finale, une phase à élimination directe, essence même de la compétition. Pour la France, le rendez-vous est fixé à mardi face à la Suède. Les Bleus ont en effet terminé premier de leur groupe après un troisième succès de rang. Hier, 4-1 face à une équipe de Norvège bis, amputée de nombreux titulaires dont Erling Haaland. Une équipe de France qui monte en puissance, a dit Jules Koundé à Thomas de Saint-Léger.
5: C'est positif, on a commencé la Coupe du Monde voilà, contre le Sénégal avec une mi-temps très très poussive, aussi parce que l'adversaire était de qualité. Mais je pense qu'on est de mieux en mieux. Il y a toujours des choses à corriger. Aujourd'hui, je parlais du but, mais aussi d'autres situations où on a peut-être concédé un petit peu trop d'occasions. Mais je pense que c'est positif. On arrive de mieux en mieux à se trouver, à combiner. Donc je pense qu'on est en train de monter en puissance.
4: La France en route pour les 16e de finale, donc avec Jules Koundé. Comme l'Espagne, vainqueur 1-0 de l'Uruguay, qui est du coup éliminé. Ou encore la Belgique, première aussi de son groupe, après avoir écrasé l'Australie 5-1.
2: Des 16e de finale qui compteront au moins 7 sélections africaines, 1 sur 10.
4: Au moins, oui, c'est franchement bien. Afrique du Sud, Côte d'Ivoire, Maroc, le Ghana, avant même de jouer ce soir contre la Croatie. L'Égypte, après son difficile nul 1 partout, face à de valeureux Iraniens. Le Cap-Vert, on l'a entendu, on sera aussi une folie pour le petit archipel, qualifié après son 3e nul en 3 matchs, cette fois face à l'Arabie Saoudite 0-0. Et c'est officiel depuis 30 minutes, c'est tout bon aussi pour le Sénégal, assuré d'être parmi les 8 meilleurs 3e, après enfin avoir tenu son rang et signé un large succès 5-0 face à l'Irak, toujours à la recherche de son premier but dans ce mondial. Sadio Mané se dit satisfait au micro d'Antoine Grenier.
6: Bien sûr, je pense que ce genre de victoire, c'est bon pour la confiance. Donc, tant mieux, il fallait un match avec beaucoup de buts de notre faveur et on l'a fait. Je pense que maintenant, j'espère qu'on va se qualifier. Et voilà, c'était l'objectif aussi de se qualifier. Donc, on n'a pas bien débuté le tournoi, on est conscient de ça. Je pense que voilà, ça nous a permis aussi de rectifier pas mal de choses. C'est ce qu'on a fait et on a été récompensé.
4: Ouais, les Sénégalais qualifiés donc récompensés, soulagés. Dans l'attente encore, la RDC et l'Algérie qui jouent la nuit prochaine contre respectivement l'Ouzbékistan et l'Autriche.
2: En attendant, un petit mot de rugby pour terminer, Olivier. Finale du championnat de France ce soir à Paris.
4: Le top 14, elle oppose cette finale, le triple tenant du titre et grand favori Toulouse à Montpellier qui avait remporté ce bouclier de Brennus en 2022. 4 ans plus tard, les Montpelliérains rêvent d'un second titre de leur histoire. Alors même si cela s'annonce compliqué face à la bande d'Antoine Dupont, de Romain Tamac ou encore de Thomas Ramos, même pas peur, c'est le mot d'ordre confié hier en conférence de presse par le capitaine Lenny Douchy.
7: Bien sûr qu'on connaît les qualités du Stade Toulousain, mais on connaît aussi nos qualités et les qualités des joueurs qu'on a dans notre effectif. Donc ça va pas être un match simple, même plutôt très compliqué. Mais voilà, si on a peur, on rentre chez nous, on joue pas. Donc voilà, il y a plus qu'à rentrer sur le terrain pour montrer ce qu'on peut faire. Bien sûr que la pression va monter petit à petit, ça j'en doute pas. Mais voilà, on est très bien entouré, comme l'a dit Beko, avec des joueurs d'expérience, avec des joueurs qui ont quasiment tout vécu. Donc voilà, il n'y a pas plus de stress à voir que ça. Le stress, il va monter tout seul et on verra bien demain ce qu'il en est.
4: Montpellier-Toulouse, finale du top 14, 19h05, TU, au Stade de France.
2: Olivier Pron pour les sports. Et juste avant notre invité international, on va revenir sur cette décision de la Cour suprême à Phnom Penh. Elle a confirmé ce jeudi la condamnation de 2 journalistes cambodgiens à 14 ans de prison pour trahison. Au cœur de cette affaire, Nicolas Feldman, des photos publiées sur Facebook. C'était au moment de la crise frontalière avec la Thaïlande.
8: Juillet 2025, de violents affrontements éclatent le long de la frontière entre le Cambodge et la Thaïlande. À leur retour de reportage, deux journalistes sont arrêtés. Forn Sopiap et Piet Piera travaillent tous deux pour des télévisions locales et les autorités leur reprochent la publication sur Facebook de plusieurs photos. Parmi ces clichés, l'un d'eux retient particulièrement l'attention. On y voit les deux journalistes aux côtés de soldats cambodgiens devant un temple historique. Sauf qu'un détail intrigue. Au sol, un objet ressemble à une mine antipersonnelle, une photo rapidement reprise dans les médias en Thaïlande. Pour Bangkok, c'est la preuve que le Cambodge déploie des mines à la frontière en violation des traités internationaux. Faux, répond Phnom Penh qui affirme que ces mines proviendraient des précédents conflits. Quelques mois plus tard, en décembre, les deux journalistes sont tout de même jugés pour trahison. Ils sont accusés, je cite, d'avoir transmis à un État étranger des informations préjudiciable à la défense nationale, peine prononcée 14 ans de prison chacun, une condamnation confirmée en appel en mars, puis définitivement validée ce 25 juin par la Cour suprême. Nalé Pilorge est membre de l'ONG Likado. Likado fait partie de la douzaine d'associations qui réclament l'abandon des poursuites. Leur argument, les journalistes auraient dû être jugés selon le droit de la presse et non en fonction du code pénal.
9: Nous estimons qu'ils n'auraient jamais dû être condamnés pour trahison et que le tribunal n'aurait jamais dû confirmer cette condamnation. Ces journalistes doivent être libérés immédiatement et retrouver leur famille. Ils faisaient simplement leur travail. Le gouvernement et les tribunaux cambodgiens doivent arrêter de criminaliser les journalistes et les laisser exercer leur métier sans menace ni crainte.
8: Au-delà de ce cas, les ONG dénoncent le climat de tension sous le Premier ministre Hun Manet. La justice serait, selon Nelly Pilorge, utilisée pour réduire au silence les voix critiques et les médias indépendants.
9: Malheureusement, même si le gouvernement cambodgien affirme au monde entier que le Cambodge est un pays où les médias, les journalistes, les citoyens, la société civile, les organisations et d'autres peuvent s'exprimer librement, nous constatons le contraire. En particulier ces dernières années, nous avons vu des arrestations et toutes sortes d'autres méthodes pour réprimer et s'assurer que les gens, journalistes ou autres, ne puissent ni faire leur travail, ni exprimer leurs opinions et leurs idées.
8: Le Cambodge est 161e sur 180 au classement mondial de la liberté de la presse de Reporters sans frontières, un classement qui le situe parmi les États où la situation de la liberté de la presse est considérée comme très grave.
2: Menace sur l'information, signée Nicolas Feldman. Des drapeaux multicolores dans les rues et le ciel hongrois en pleine canicule en Europe. La marche des fiertés est tout de même prévue ce samedi dans plusieurs villes, y compris à Budapest. Elle avait été interdite l'an dernier par le gouvernement de Viktor Orban, même si la communauté LGBT+ s'était réunie malgré tout. Depuis, le conservateur pro-européen Peter Madiar est devenu Premier ministre. Et il n'envisage donc plus d'interdire cette marche des fiertés. Bonjour Ambre Brunto.
10: Bonjour.
2: Vous êtes doctorante en sciences politiques à l'université Paris 1 Panthéon-Sorbonne. Merci d'être avec nous ce matin. Les droits des homosexuels, bisexuels, transsexuels, queer et autres, ils n'ont pas forcément été très abordés pendant la campagne des législatives ces derniers mois, ces dernières semaines. L'autorisation de cette marche des fiertés, est-ce que c'est tout de même un symbole important pour la Hongrie? Ou est-ce que c'est simplement anecdotique? Comment vous le voyez?
10: Oui, c'est vrai qu'après 16 ans de régime sous Orban, où les droits des personnes LGBTQIA+, ont été particulièrement réprimés, c'est effectivement un symbole important que d'autoriser cette marche et de la soutenir. Il a donné formellement son accord, même si effectivement dans la campagne c'est une thématique qu'il avait volontairement occultée, notamment à mon avis pour récupérer des voix d'une partie plus conservatrice de son électorat. Donc oui, même si bon, il y a beaucoup d'attentes et les associations notamment de qui défendent les droits des personnes LGBTQIA+ ont énormément d'attentes et restent un peu sur leur garde vis-à-vis de ce nouveau Premier ministre.
2: Oui, parce que pour l'instant, la législation qui a été adoptée sous Viktor Orban, elle est toujours en mesure et elle a réduit ses droits LGBT ces dernières années.
10: Oui, bien sûr, dès 2012, Viktor Orban, donc dans la nouvelle constitution, va définir le mariage comme une union entre un homme et une femme, donc excluant de facto l'homosexualité. Et ensuite, il a fait passer une série de lois en 2020. Il interdit le changement de sexe à l'état civil. Il interdit aussi l'adoption pour les couples homosexuels. Et en 2021, il va faire passer une loi inspirée directement de la Russie qui va interdire toute promotion et l'affichage de contenu promouvant l'homosexualité. Donc, et il a mis du même pied l'homosexualité et la pédophilie pendant 16 ans. Donc, effectivement, on part quand même d'une législation particulièrement violente et réprimante pour les personnes LGBTQIA+.
11: Est-ce que cette situation, Ambre Brunetaux, donc, peut changer avec le nouveau Premier ministre Peter Madière, qui, je le disais, est conservateur malgré tout? Est-ce que, il peut malgré tout modifier un petit peu, assouplir certaines lois qui sont passées ces dernières années que vous mentionniez?
10: Oui, c'est vrai que ça n'a pas été du tout une thématique pendant la campagne. Là, lors de son discours, lorsqu'il a été élu Premier ministre le 9 mai, il a effectivement dit que chacun et chacune était libre d'aimer quiconque. Et qu'il a dit que effectivement il y aurait des lois qui seraient amendées, etc., pour pouvoir avoir plus de droits, enfin octroyer plus de droits aux personnes LGBTQIA+. En revanche, c'est pas du tout une priorité pour le gouvernement actuellement, qui se concentre plutôt sur la désurbanisation du régime. Et il a quand même eu des prises de position où il a dit que qu'un enfant, ça serait mieux qu'il soit adopté par un couple d'homosexuels plutôt que d'être orphelin ou placé dans des familles de trafiquants de drogue. Donc bon, on a des parallèles qui sont quand même, qui restent un peu problématiques et conservateurs.
11: Est-ce que la société hongroise, elle, est majoritairement favorable aux droits LGBT+? Est-ce qu'elle est plutôt conservatrice? Voilà, où est-ce que situe l'opinion aujourd'hui?
10: Non, complètement. Les derniers sondages, justement, il y a notamment un sondage, pardon, qui a été réalisé par Médiane, qui montre que plus de 2/3 de la population est favorable au mariage, à l'adoption pour les couples de même sexe. Donc on a une société qui est bien plus ouverte que
11: les saisons d'Orban n'ont pas influencé.
10: Évidemment, non, et au contraire, ça se trouve, ça a même contribué en fait à finalement visibiliser. Enfin, je veux dire, la Pride de l'année dernière où il y avait des centaines de milliers de personnes dans les rues a permis aussi de visibiliser une question qui a été balayée et réprimée pendant 16 ans.
11: Et pour autant, cette semaine, ces derniers jours en tout cas, il y a tout de même des incidents qui sont constatés, notamment des jeunes militants d'extrême droite qui ont installé des drapeaux hongrois juste avant cette Pride d'aujourd'hui. Est-ce qu'il y a des différences aussi dans la capitale, par exemple, entre Budapest et des zones peut-être par exemple plus rurales, comme ça peut être le cas dans d'autres pays où ça peut être moins bien accepté?
10: Oui, bah donc il y a la Pride de Budapest et ensuite il n'y a qu'une autre seule Pride organisée dans tout le pays qui est à Pécs, au sud de la Hongrie. Donc évidemment, il y a un décalage assez fort juste sur l'organisation de la Marche des Fiertés, mais il y a de plus en plus d'événements, pas forcément des prides, mais des rencontres, par exemple, qui sont organisées 2 fois par mois à Debrecen, qui est la 2e ville du pays, et ça commence à émerger des organisations comme ça, des événements au fur et à mesure, même si l'écart reste quand même encore important.
11: Alors, si on élargit un petit peu, Ambre Brunetaux, Peter Madière, il est entré en fonction depuis un petit peu moins de 2 mois maintenant. Pour le moment, où est-ce qu'on en est? Est-ce qu'on constate des réformes déjà importantes d'un point de vue sociétal notamment?
10: Oui, il y a 2 grosses réformes qui ont été faites là au cours des dernières semaines, enfin les 2 dernières semaines. La première, c'est le premier amendement constitutionnel qui empêche Viktor Orban de se représenter et d'être élu une nouvelle fois en limitant le mandat de Premier ministre à 8 ans. Et c'est rétroactif depuis 90, donc Orban ayant fait 5 fois le poste de Premier ministre, il ne pourra plus gouverner. Et ensuite, une autre réforme qui vient réformer donc les médias publics qui ont été le symbole de la propagande du gouvernement et qui vont donc pouvoir reconstruire des bases un peu plus saines dans les médias.
11: Donc c'est des choses importantes, pour bien qu'on comprenne, dans la société hongroise. C'est à la hauteur, entre guillemets, des attentes qu'on a de Peter Madière depuis son élection?
10: C'est le début, on va dire. Il faut rester
11: les taux, oui, ça fait
10: exactement. Et il y a énormément de choses. Enfin, il s'agit de s'attaquer à un régime qui a pris la mainmise sur tout pendant 16 ans. Il faut tout démanteler, il faut tout reconstruire en essayant d'éviter de refaire les mêmes erreurs qui avaient permis justement à Orban d'arriver au pouvoir et de prospérer aussi longtemps au pouvoir. Il y a beaucoup d'attentes et il y a des grosses réformes qui sont attendues à la rentrée de décentralisation et même sur cette réforme des médias, il y a la suite des discussions avec les organisations professionnelles qui vont devoir se poursuivre. Donc il y a encore beaucoup d'attentes de la part des Hongrois. hongrois et des hongroises.
11: Des modifications aussi de la constitution, peut-être à venir, je crois. Également, une sorte de bras de fer qui s'installe avec le président, entre le premier ministre, le gouvernement, on va dire, hongrois, et le président Tamás Szulyok.
10: C'est ça. Petr Magyar a demandé la démission du président de la République, mais de beaucoup d'autres personnes qui étaient à la tête des institutions les plus importantes du pays. Évidemment, Tamás Szulyok a refusé cette démission. Donc
11: c'est un proche de Viktor Orbán.
10: Exactement, hein, oui, bien sûr. Et donc, il y a ce bras de fer qui a commencé et Petr Magyar a décidé d'entamer une réforme de la Constitution pour pouvoir destituer le président de la République.
11: Il a un poids, le président de la République, en Hongrie ?
10: Beaucoup moins important que dans d'autres régimes. Il n'a pas vraiment... c'est plus symbolique qu'autre chose, mais pour lui, je pense que c'est important, juste symboliquement, de faire partir toutes ce qu'il appelle les marionnettes du régime Orbán pour reconstruire quelque chose de solide.
11: Tout cela, pour terminer, Ambre Brunto, va se faire aussi sous l'impulsion de l'Union européenne. On sait que Bruxelles prévoit de donner 16 milliards pour la Hongrie, qu'en échange, la Hongrie doit aussi donner son feu vert pour une aide à l'Ukraine. Voilà, l'Europe doit impulser aussi ce changement en Hongrie.
10: Oui, puis les réformes qui vont être passées dans les prochaines, qui ont été passées et qui vont être passées sont autant de gages que la Hongrie est en train d'essayer d'envoyer à l'Union européenne pour récupérer cet argent dont elle a particulièrement besoin en ce moment pour pouvoir réformer aussi d'ailleurs. Et donc oui, ça doit être un peu quelque chose pour impulser et pour essayer de récupérer cet argent, oui.
11: Merci beaucoup Ambre Brunto d'avoir été avec nous sur RFI. Je rappelle que vous êtes doctorante en sciences politiques à l'université Paris 1 Panthéon Sorbonne. Restez avec nous. Dans un instant, ce sera l'actualité africaine. On reparlera de cette marche des fiertés en Hongrie qui est prévue cet après-midi avec un sujet qui sera dans le prochain journal international. Ce sera dans une demi-heure. Mais d'ici là, donc, c'est l'actualité africaine dans un instant.
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11: 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L'actualité africaine avec vous, Édouard Dupénoit, est à la une. Ça passe pour le Sénégal. Le pays verra le prochain tour du mondial de foot, c'est
14: oui,
11: sûr.
14: Et cela grâce au cruel jeu de Bonto, des meilleurs troisièmes. Les Lions en font partie, mais ça, ils n'y pouvaient pas grand-chose. À l'inverse de leur démonstration de force, hier soir, ils ont foudroyé les Irakiens. 5-0. Allo Clédou, privé d'antenne, au moins pendant 2 mois. Cette émission de libre antenne, très populaire au Mali, qui a irrité la haute autorité de la communication. Trop de critiques, semble-t-il, de la part des auditeurs sur la stratégie sécuritaire des autorités de la transition. La justice nigériane, qui condamne à mort un membre de Boko Haram, suspecté notamment d'avoir participé aux attentats de Maïdougouri en 2015, une peine de mort qui n'est plus appliquée, de fait, depuis 10 ans. Nous sommes dans les mines ghanéennes. Accra veut acheter beaucoup plus d'or aux entreprises qui opèrent sur son territoire. Et puis nous sommes dans les cieux africains. Vous connaissez peut-être Starlink, voici Space Sail. Elle est chinoise et elle aussi vise la connexion Internet du continent. Ils ont fait leur part du boulot et les statistiques ont fait le reste. Le Sénégal est donc qualifié pour les 16e de finale de la Coupe du Monde. Il fallait 2 conditions sine qua non pour que ça arrive. D'une part, compter sur les résultats des matchs de ces dernières heures pour finir parmi les meilleurs 3e des groupes. Et d'autre part, gagner face à l'Irak avec le plus large des scores possibles. Le job est plus que rempli. 5-0, record en poche. Antoine Grenier y était.
15: Dans les tribunes du stade de Toronto, les Sénégalais fêtaient une chose, la victoire.
16: On se sent soulagé, au moins ça rattrape, si vous voulez, les deux défaites, la grande défaite contre la France, la raclée contre la Norvège et tout.
17: C'était un match très intéressant, on a vu une autre image du Sénégal. On a aussi donné la place, en fait, la chance à certains jeunes, ce que les gens demandaient, ça a été fait. Le résultat est là, 5-0, Ils ont fait le travail pour aujourd'hui.
15: Après deux défaites, les Lions redressent la tête avec une équipe largement remaniée. Six nouveaux titulaires par rapport au précédent match. Et grâce à un buteur providentiel, le milieu de terrain Pape Gueye sorti du banc pour inscrire un doublé face aux Irakiens.
18: C'est nous qui sommes mis dans ces conditions. Maintenant, je pense qu'on a fait le job ce soir. On a mis 5 buts, on n'a pas encaissé, on était solide derrière. Je suis très content. Le plus important, c'est que j'ai pu aider l'équipe.
15: Les Sénégalais en difficulté jusque-là dans ce mondial passent par la petite porte pour entrer dans l'histoire. Pour la première fois depuis le 30 mai 2002, le Sénégal n'a pas pris de but dans un match de Coupe du Monde. Et pour la première fois aussi, une équipe africaine inscrit 5 buts dans une rencontre de mondial. Antoine Grenier, Toronto, RFI.
14: Et parmi les résultats des dernières heures qui permettent notamment de valider le billet sénégalais, comptez le match nul un partout entre l'Égypte et l'Iran ou encore la Belgique qui l'emporte 5-1 sur la Nouvelle-Zélande. 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Au Mali, l'émission Allo Clédou, diffusée tous les jours sur Radio Clédou, est suspendue pour 2 mois. Décision de la Haute Autorité de la Communication annoncée il y a 3 jours. Allo Clédou, c'est une émission de libre antenne très écoutée à travers le pays. Mais ces derniers mois, on a pu y entendre des critiques très vives sur la gestion du Mali par les autorités de la transition. Ainsi, dans sa décision, la HAC pointe notamment des prises de parole qui dénoncent la stratégie sécuritaire. Des prises de parole susceptibles, dit-elle, d'alimenter la défiance envers les institutions publiques. Écoutez ce qu'en dit Malik Konaté, célèbre journaliste malien, contraint à l'exil aujourd'hui depuis près de 4 ans.
19: C'est une façon pour eux de fermer toutes les voies dissidentes du pays. Avant, ils affirmaient que le peuple était avec eux, acquis à leur cause. Aujourd'hui, c'est tout le contraire. L'émission Allo Clédou est une émission populaire au Mali dans laquelle les Maliens donnent leur avis. Les Maliens critiquent aujourd'hui, ils appellent pour montrer au moins leur ras-le-bol par rapport à la situation. Ils dénoncent la gestion chaotique de la junte. Donc, suspendre l'émission Allo Clédou, c'est pour suspendre aussi en quelque sorte les voix dissidentes. Le peuple voit la réalité aujourd'hui et le peuple a décidé de prendre la parole et de s'exprimer. Et cette junte-là a décidé de fermer cette voie. Et ça n'a pas commencé par la radio Clédou, ça a commencé avec d'autres radios et aussi d'autres télés. Beaucoup de journalistes ont été interpellés parce que tout simplement, ils ont tendu le micro à des citoyens dans les micro-trottoirs, dans les quartiers. Aujourd'hui, le pouvoir de Bamako est fébrile.
14: Malik Konaté, propos recueillis par David Baché. La justice nigériane condamne à mort un membre de Boko Haram. C'est la Haute Cour fédérale d'Abuja qui prononce donc la peine capitale contre Alkali Yarima, détenu depuis 11 ans, reconnu coupable de 7 chefs d'accusation, et notamment son implication dans la vague d'attaques terroristes à Maïdougouri en 2015. On rappelle que le Nigeria n'a pas aboli la peine de mort, mais que personne n'a été exécuté dans le pays depuis une décennie. Tout porte à croire donc que la peine d'Alkali Yarima sera commuée de fait en réclusion à perpétuité, Moïse Gomis.
20: Selon le ministère public, Alkali Yarima a reconnu avoir rejoint Boko Haram en 2009. Il aurait fait allégeance à Mohamed Youssouf, le fondateur de ce groupe extrémiste à l'époque. Originaire de Mafa, une localité située à 55 km de Maïdougouri, Yarima était connu sous le pseudonyme Lahari. Le juge James Omotosho le condamne donc à la peine de mort pour sa participation active aux vagues d'attentats ayant frappé Maïdougouri en 2015. Alkali Yarima devrait purger la réclusion à perpétuité pour avoir reçu des armes et suivi un entraînement au maniement d'armes en vue de commettre des actes de terrorisme. 5 autres chefs d'accusation lui valent des peines allant de 10 à 35 ans. Le procureur général de la fédération, Latif Fabemi, a mené l'équipe chargée des poursuites lors de ce procès. Également ministre de la Justice, Latif Fabemi a réaffirmé devant la presse l'engagement des autorités nigérianes dans la lutte contre le terrorisme. Moïse Gomis, Abuja, RFI.
2: Dans l'actualité également, l'ancienne présidente tunisienne de l'instance Vérité et Dignité condamnée à 25 ans d'emprisonnement.
14: Oui, c'était deux affaires directement liées à l'exercice de ses fonctions qui visaient Sihem Ben Sedrine. Elle était accusée d'abus de fonction et de falsification, mais plusieurs ONG dénoncent déjà un jugement politique. L'IVD, on le rappelle, c'est cette instance qui avait été chargée, après la chute du régime Ben Ali en 2011, de mettre en place la justice de transition. Sihem Ben Sedrine a 75 ans, elle avait déjà subi plus de 6 mois de détention, une longue grève de la faim aussi qui lui a valu une hospitalisation avant d'être libérée il y a 1 an, et elle dénonce à son tour une décision qui n'a rien à voir avec la justice. Ouda Ibrahim.
0: Siham Ben Sedrine a annoncé qu'elle fera appel de cette condamnation, ce que signifie qu'elle ne retournera pas pour l'instant en prison. Cette ancienne présidente de l'IVD avait auditionné des milliers de victimes des pouvoirs de Habib Bourguiba et de Zain al-Abidine Ben Ali entre 1957 et 2011. Dans sa réaction, Siham Ben Sedrine, qui est interdite de quitter le territoire durant 3 ans, a affirmé que le but de ce jugement est d'effacer la mémoire de la justice transitionnelle.
21: Il cherche à effacer à la gomme l'héritage de l'IVD qui les disqualifie et qui dénonce justement ce visage hideux de la dictature et d'un système despotique et corrompu, même s'il dépublie le rapport. Ce rapport est inscrit dans le marbre, dans la mémoire des Tunisiens, dans la mémoire des victimes qui ont souffert de cette dictature passée.
0: Cette condamnation de Siham Ben Sedrine a été dénoncée par de nombreuses ONG. Human Rights Watch a vivement critiqué le verdict, estimant qu'il symbolisait la cruauté du pouvoir du président Kais Saied, qui cherche à étrangler les droits humains et la justice sociale en Tunisie. Les ONG dénoncent également une régression de droits et libertés depuis le coup de force en juillet 2021 du président qui s'est octroyé les pleins pouvoirs.
22: Ouda Ibrahim à 6h38 à Accra, le Ghana maintenant, qui veut considérablement augmenter ses stocks d'or, qui veut même les multiplier par 8 ces 2 prochaines années. Le pays annonce qu'il va augmenter le pourcentage de métal qu'il acquiert auprès des miniers internationaux sur son territoire. Et cela d'ailleurs dans les tout prochains jours, avec des raisons très stratégiques et de long terme à ses achats, Alexis Bédu.
23: Objectif 157 tonnes d'or dans les réserves d'ici à 2028. Cela correspond à environ 15 mois d'importation ghanéenne. Accra veut donc renforcer sa cagnotte nationale en devises étrangères, un moyen de rassurer les marchés et de se prémunir en cas de chute du CEDI. Cela fait 4 ans que le Ghana achète de l'or à ses producteurs orifères industriels, américains, sud-africains ou encore chinois. Les achats passeront de 20 à 30% de leur production totale au 1er juillet. De l'or en lingots raffiné sur place qui s'ajoute à la production d'or artisanal déjà entièrement achetée par Accra. Les réserves ont atteint 19 tonnes cette année. Le chemin est donc encore long pour atteindre l'objectif de 157 tonnes. L'ambition du pays avec cette annonce est aussi d'accroître les capacités de raffinage et notamment d'obtenir l'accréditation de la London Bullion Market Association pour au moins une raffinerie nationale d'ici 2030. Une certification essentielle pour Accra qui veut devenir un leader mondial de la traçabilité de l'or.
22: Alexis Bédu.
2: Et du fond des mines d'or, on regarde loin dans le ciel maintenant pour terminer ce journal.
22: Après les infrastructures terrestres, la Chine veut désormais renforcer sa présence en Afrique. Depuis l'espace, son opérateur de satellite SpaceSail accélère son déploiement sur le continent pour tenter de concurrencer Starlink, le réseau internet satellitaire d'Elon Musk. Bataille technologique, mais pas uniquement, bien sûr, Cléa Broderst.
24: Starlink règne aujourd'hui presque sans partage sur l'internet par satellite en Afrique avec des services déjà disponibles dans plusieurs dizaines de pays du continent. Mais un concurrent chinois tente désormais de se faire une place, SpaceSail. Soutenue par le gouvernement chinois, l'entreprise multiplie les démarches sur le continent. Elle a déjà déposé plusieurs marques en Afrique du Sud et cible des pays où Starlink a suscité des critiques, notamment après plusieurs hausses de prix. L'enjeu est considérable. Dans de nombreux pays africains, les réseaux terrestres restent insuffisants pour connecter les zones rurales. L'internet satellitaire apparaît donc comme une solution clé pour réduire la fracture numérique. Avec près de 200 satellites déjà en orbite, SpaceSail prévoit de lancer ses premières offres grand public avant la fin de l'année. Son objectif est ambitieux, déployer jusqu'à 15 000 satellites d'ici 2030. Au-delà de la concurrence commerciale, cette offensive illustre aussi la montée en puissance de la Chine dans les infrastructures numériques africaines. Après les routes, les ports ou encore les réseaux télécoms, Pékin veut désormais compter parmi les acteurs majeurs de la connectivité spatiale du continent. Cléa Broderst, Pékin, RFI.
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2: Merci Edouard Dupénoit. 6h41 en temps universel.
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2: Allez, on fait un petit pas de côté dans ce mondial de football. On va parler ce matin du Cap-Vert, qualifié, ça y est, pour les 16e de finale en se contentant d'un match nul 0-0 avec l'Arabie Saoudite. Bonjour Christophe Diremzian.
26: Bonjour Clotilde.
2: C'est la 6e, 7e maintenant.
26: Septième avec le Sénégal, effectivement.
2: A validé son billet donc. Et c'était pas forcément le plus simple à obtenir, celui-là.
1: Non, quand on rappelle la composition de leur groupe, hein, avec l'Espagne, championne d'Europe en titre tout de même, et l'Uruguay, on se disait que les joueurs capverdiens pouvaient légitimement viser au mieux l'une des huit meilleures places de troisième. Finalement, c'est par la grande porte, l'accès direct par la deuxième place, que les requins bleus poursuivent leur rêve. Un exploit fêté comme il se doit au retour au vestiaire. Et ça n'est sans doute rien par rapport à la liesse qui s'est emparée de Praia en pleine nuit, la capitale capverdienne, à l'unisson de son équipe. Toujours invaincue dans ce mondial après avoir déjà tenu tête aux Espagnols 0-0 et aux Uruguayens de Marcelo Bielsa, 2 buts partout. Pas mal pour un pays de 500 000 habitants, actuel 64e au classement mondial FIFA, avant-dernier dans la hiérarchie des nations africaines en lice, première sélection depuis le Chili en 1998 à se qualifier malgré 3 matchs nuls en phase de groupe.
2: Et en prolongeant un peu donc leur aventure, les Capverdiens récoltent aussi le fruit de leur progression ces dernières années.
1: Oui, ça s'est vu d'abord lors des éliminatoires de cette Coupe du Monde. Les requins bleus, comme on les surnomme, ont fini en tête de leur groupe devant le Cameroun, s'il vous plaît, en obtenant 7 victoires en 10 matchs. Ils sont entrés dans ce tournoi sans complexe. La Roja espagnole en a d'ailleurs fait l'expérience en ne trouvant pas de faille dans leur organisation et en butant sur leur expérimenté gardien Vosinha, 40 ans. Peu connu, à l'exception notable du capitaine Ryan Mendes, ancien joueur de Lille dans les années 2010. Ils sont dirigés depuis 6 ans par Bubista, de son nom complet Pedro Leitao Brito, un sélectionneur pour qui la place du Cap-Vert dans un mondial élargi à 48 équipes est amplement méritée.
3: D'abord, nous sommes heureux que des pays comme le nôtre aient la possibilité de participer. Le football est fait pour tous. Il n'appartient pas seulement aux pays qui ont le plus de moyens financiers. Il est aussi pour les plus pauvres. Nous sommes donc extrêmement satisfaits de cette possibilité maintenue pour les moins riches, pour nous, d'avoir cette chance de participer. Cela nous donne raison et on espère que notre participation en tant que petit pays pauvre servira également d'exemple à d'autres pays pauvres. Também para os outros países
1: mais pauvres et pequeños comme nous. Inspirant, il l'espère et prêt à vivre ses 16e de finale comme une sorte d'apothéose de leur parcours parce que leur adversaire, dans la nuit de vendredi à samedi prochain, s'annonce un petit peu compliqué quand même. C'est l'Argentine tenante du titre avec un Lionel Messi qu'on sert en feu depuis le début de ce tournoi mais que les Capverdiens sont déjà impatients d'affronter.
2: Et ce sera une autre paire de manches. Merci beaucoup Christophe Diremzian. Elle avait été érigée en 1995 à Sydney, en Australie, pour rendre hommage aux travailleuses et travailleurs du sexe. Et c'était une première mondiale à l'époque. Joy, c'est le nom donné à cette statue qui, à l'époque, avait suscité une vive controverse. L'œuvre avait d'ailleurs été déboulonnée 2 ans plus tard. Mais finalement, après une campagne menée par une historienne et par une militante qui défend la cause des travailleuses du sexe, eh bien Joy vient de faire son retour dans l'ancien quartier rouge de Sydney. Reportage de Grégory Pless.
4: Appuyée contre l'entrebâillement d'une porte, elle observe les allées et venues dans la rue, tandis que sa mini-jupe laisse apparaître de longues jambes croisées. Elle, c'est Joy, une statue en bronze représentant une travailleuse du sexe qui, après avoir passé près de 30 ans dans la réserve d'une université, a retrouvé il y a quelques mois son piédestal à l'angle de 2 rues dans le quartier de Darlinghurst à Sydney.
5: Joy représente une forme de travail du sexe qu'on appelait les portes. Vous voyez comme elle se tient dans l'encadrement d'une porte, toutes ces maisons alignées que vous voyez autour, c'est là que nous, les travailleuses du sexe, on vivait et on bossait. On se tenait devant ces portes. Mais ça, c'était avant les téléphones portables et Internet.
4: Julie Betts est une ancienne travailleuse du sexe, une ancienne propriétaire de maisons closes et surtout une militante acharnée de la défense des droits des travailleurs du sexe. C'est elle qui a plaidé pendant 4 ans pour le retour de Joy et elle en est très fière.
5: C'est une chose magnifique, elle est la cerise sur mon gâteau de militante.
4: Parce que Joy, dans sa première version, avait été installée en 1995. Il s'agissait alors d'une première mondiale coïncidant avec la dépénalisation totale du travail du sexe en Nouvelle-Galles du Sud. Une initiative qui, comme le souligne l'historienne Catherine Frayne, visait également à saluer le rôle joué par ce secteur et ceux qui y travaillent dans la promotion de l'usage du préservatif.
6: Quand les maisons closes ont été dépénalisées dans le milieu des années 90, c'était aussi le moment où le sida arrivait et d'un formidable militantisme de la part de Julie et de ses collègues pour faire en sorte que la transmission du VIH ne passe pas par les maisons closes.
4: Un accomplissement qui remplit de fierté Julie.
5: Les travailleurs du sexe ont sauvé des vies. Nous sommes les héros de la prévention de cette épidémie et jusqu'à aujourd'hui encore, il n'y a pas eu un seul cas de transmission du VIH entre une travailleuse du sexe et un client.
4: Mais à l'époque, une partie de la société n'était pas prête à l'entendre. Après de nombreuses protestations, Joy finira ainsi par être déboulonnée en 1997 avant de faire son retour fin 2025. Elena, qui travaille dans le quartier, s'en félicite.
7: On a des statues partout qui honorent des hommes qui ont colonisé, des hommes qui ont fait la guerre et tué beaucoup de gens. Et on doit les vénérer. Mais on ne vénère pas les femmes et les gens ordinaires. Donc je crois que c'est une bonne chose.
4: Julie, pour sa part, organise désormais des Joy Tours dans le quartier, durant lesquelles elle raconte aux touristes l'histoire du mouvement pour les droits des travailleurs du sexe.
2: Et c'est un reportage à retrouver sur notre site internet RFI.fr. C'est un collectif d'artistes regroupés sous ce nom, le Syndicat National Marocain du Fun, avec un objectif très sérieux, ouvrir de nouveaux espaces de fête à Casablanca. Le collectif organise donc tout au long de l'année des sessions d'écoute musicale dans différents lieux de la capitale économique marocaine. La seule obligation pour y participer, forcément, c'est d'adhérer à ce syndicat du fun. Reportage à Casablanca de François Mferkataji.
8: 13 juin 2026.
9: Trois tampons du bureau de la division technique, dont un horodaté, mais la carte d'adhérent n'est pas encore tout à fait prête.
8: Tu lui signes avec la division technique ? Il faut signer le carnet 2025.
9: Il faut encore passer par le bureau des signatures pour s'installer confortablement dans le jardin verdoyant du cinéma Ritz où se tient la session d'écoute du jour. Une lourdeur bureaucratique qui devient source d'amusement et de création, mais aussi une étape vers un monde où le téléphone portable est Tony. Nabil Kerjige, l'un des fondateurs du syndicat marocain national du fun.
10: Cette session, ça nous permet d'un peu revenir à l'humain, à celui qui adore la musique, et aussi écouter parler de la musique et des histoires autour des morceaux, des albums.
9: Pour cet après-midi ensoleillé, c'est Adil Hanin, le batteur du mythique groupe de rock kazaoui Oba Oba Spirit, qui est invité à faire écouter au public ses inspirations musicales. Un thé ou un café, et c'est parti pour une session qui offre un voyage éclectique entre John Coltrane et Jimi Hendrix, en passant par les Beatles. Le tout agrémenté d'anecdotes personnelles ou historiques.
10: Aujourd'hui, ce qui est un peu dommage dans la scène un peu mondiale et aussi au Maroc, c'est qu'on est dans une monotonie d'événements. Ça veut dire qu'un événement, c'est un DJ et des enceintes et du boum boum boum. Du coup, il n'y a pas de musique expérimentale, il n'y a pas des choses qui se passent la journée aussi, il n'y a pas un lien social. Parce qu'ici, les gens, ils se discutent entre eux, ils se rencontrent et tout. Et nous, on prône cette idée de revenir à la base. La musique, c'est social.
9: À la base de cette initiative, un collectif d'une dizaine d'artistes qui s'évertue à proposer des événements gratuits, organisés bénévolement. Sophia Alami, architecte, reçoit dans ses ateliers de la Médina où se préparent les événements.
13: Ici, on est à rue de Tanger.
9: Les changements urbanistiques rapides à Casablanca les ont poussés à agir.
13: Quand les espaces publics deviennent de moins en moins accessibles, quand les endroits mythiques de Casa commencent à fermer et qu'il n'y a rien pour les remplacer, et quand les lieux de sortie deviennent de plus en plus inaccessibles, de plus en plus chers, nous, on a cherché à faire des événements qui nous coûtent pas trop cher pour qu'on puisse avoir un public qui vient gratuitement.
9: Les sessions précédentes ont aussi bien mis à l'honneur le métal que la house de Détroit. Filmées avec de petites caméras numériques du début des années 2000, elles sont disponibles en ligne sur YouTube. François Mferkataji, Casablanca, RFI.
2: À Casablanca, il est 7h50, toujours au Maroc d'ailleurs, mais cette fois-ci à Essaouira. C'est la 27e édition du festival Gnawa. Et ça jusqu'à aujourd'hui dans la ville côtière, un festival créé au début pour défendre et faire connaître le Gnawa, une tradition séculaire, une musique mystique. Abdeslam Ali Khan fait partie de l'équipe fondatrice du festival, il en est toujours le coprogrammateur. et accompagné de son instrument, son guembri, eh bien, il raconte à Guillaume Thibault son lien unique avec cette tradition.
11: Bonjour, Abdeslam Ali Khan.
12: Bonjour.
11: Comment se présente cette édition du festival? Quelles sont les valeurs que vous souhaitez mettre en avant?
12: On dit la musique gnawa, c'est un hal. Et le hal, c'est un rituel. On est arrivé aujourd'hui de faire connaître la musique gnawa, même en marocain, parce qu'avant, il a été caché. Maintenant, il est dans les maisons, dans les voitures. On a vu un développement, parce qu'il y a un grand, grand respect. C'est quelque chose qui est un peu spirituel, et qui est un peu sophisme, qui est un peu... C'est ça. Toujours, on découvre des choses dans cette musique.
11: Il y a 30 ans, quand le festival a été créé, cette tradition, gnawi, cet instrument, le guembri, était à deux doigts de disparaître. C'est aussi pour ça qu'est né le festival.
12: Oui, on voit que le festival, il a donné une valeur. Aujourd'hui, chaque ma'allem a son entourage. À l'époque, moi je me rappelle, la musique gnawi, il a été pauvre. Mes filles, elles ne peuvent pas dire que mon père est gnawi. Parce que gnawa, c'est les pauvres. Je suis fier d'être gnawi parce que je suis arrivé de faire des tournois partout dans le monde et d'être directeur artistique de festival gnawa et de faire la création du festival gnawa. Et tout ça, ce n'est pas moi qui ai choisi ça. C'est l'expérience, c'est la vie. Et voilà. Parce que c'est ça l'ouverture de la musique gnawa sur la musique du monde. On peut jouer avec le jazz, on peut jouer avec le blues, on peut jouer. Même avant tout ça, on peut jouer avec les Issawa, on peut jouer avec les Hamadja, on peut jouer avec les Darkawa, on peut jouer.
11: Qui sont des grandes confréries du Maroc?
12: Oui, qui sont des grandes confréries. Mais la musique gnawa, on dit que ce n'est pas une confrérie. Parce que c'est une culture qui a inspiré plusieurs confréries. C'est la racine. La culture gnawa, c'est un mélange africain, subsaharien et marocain.
11: Est-ce qu'il y a une chanson, une musique qui fait entendre justement ces liens entre l'Afrique subsaharienne, le Maroc?
12: Oui, j'ai une chance de trouver Ali Farkatouri. C'est un grand musicien du Mali. À l'époque, j'étais au festival du désert à Tombouctou. Dans la musique gnawa, il y a quatre dialectes. Il y a le Bambara, il y a le Pul, les Fulan. Il y a les Hausa, il y a les Tamashak. Moi, j'ai chanté une chanson qui s'appelle Kingouba. On parle sur le Mohammed, le prophète et tout ça. Et Ali Farkatouri, c'est un croyant. Le moment que je chante Kingouba, lui, il touche sa main sur son cœur. Je lui dis, écoute-moi Ali, qu'est-ce que ça veut dire Kingouba? Il m'a dit, tu sais pas Kingouba. Kingouba, si tu aimes quelqu'un, je vais te chanter Kingouba.
11: Quelle belle histoire!
12: Je fais le Mali, le Niger, le Ghana, le Togo, le Burkina Faso, le Côte d'Ivoire. Et toujours, je cherche les origines et les choses comme ça. À l'époque, il y a des Africains qui viennent ici, à travers le port, à travers Tombouctou, parce qu'on est dans l'Afrique. Ils étaient aussi des gens qui viennent comme, à l'époque, comme des esclaves qui sont chez les grandes familles ici. On dit Soudani Manayo. C'est comme on dit la famille Soudani qui vient. Parce que le nom de l'association Yerma, qui organise le festival, c'est moi qui a donné son nom-là. Yerma, ça veut dire on y va. On y va gnawa. Yerma gnawa.
11: Merci, Abdeslam Ali Khan.
12: Merci à vous aussi.
2: Voilà, Abdeslam Ali Khan interrogé par Guillaume Thibault. Et le festival gnawa, c'est donc jusqu'à aujourd'hui à Essaouira, au Maroc.
15: Presque 9h ici.
2: Paris, où l'on observe les conséquences d'une semaine de très forte chaleur. Bonjour à Amaury de Rochegonde.
15: Bonjour Clotilde Dumay.
2: Les répercussions de la canicule, y compris sur les médias, avec leurs différents modes de traitement face à cette réalité liée au réchauffement climatique.
15: Oui, la canicule a d'abord des répercussions sur la fréquentation des cinémas, plus 60% en France pour une semaine par rapport à l'an dernier. Les gens convoitent les salles climatisées et certains films sont aussi appréciés pour leur durée de fraîcheur, 3 heures avec les pubs, par exemple, pour la bataille de Gaulle d'Antonin Baudry. Mais la canicule, c'est aussi l'occasion de couvertures et parfois de controverses, la France étant le seul pays d'Europe où la climatisation devient un sujet politique. Pour Le Parisien, Le Figaro et beaucoup de médias audiovisuels, c'est ainsi une nécessité absolue. Et l'on dénonce le retard pris dans ce domaine, surtout dans les structures collectives, pour des raisons idéologiques. Moins massif et plus marginal, le débat sur les solutions alternatives, comme la rénovation thermique des bâtiments ou la végétalisation des villes, se retrouve surtout sur le service public ou la presse de gauche et centre-gauche, comme Libération et Le Monde.
2: Ces records, ces pics continus de température, Amaury, ils s'accompagnent aussi d'un pic d'attention pour la question climatique.
15: Oui, selon l'association Cota Climat, un épisode caniculaire s'accompagne de 3 fois plus de sujets dans l'audiovisuel sur la question du réchauffement climatique. Même chose dans la presse, où l'on observe une hausse des 2/3 des articles consacrés à cette réalité. L'association précise que 60% de ces articles font un lien entre canicule et des règlements climatiques, mais que seuls 20% en mentionnent les causes. Sur les chaînes d'infos, ce lien est fait davantage sur le service public que sur les chaînes privées. Cota Climat estime aussi qu'il y a de la désinformation, surtout sur CNews et Europe 1. Elle a saisi l'ARCOM pour des cas de relativisation du caractère exceptionnel de la période, pour une remise en cause du consensus scientifique, ou même pour la contestation d'un impact négatif de la climatisation.
2: Et en dehors de la France, le traitement médiatique diffère aussi en Europe d'un pays à l'autre.
15: Oui, la presse espagnole ne s'intéresse pas tellement à la climatisation, mais demande plus d'adaptation du travail et de protection des salariés, alors qu'une loi a déjà instauré un congé climatique en 2024. Du côté des journaux italiens, pays où la climatisation est largement répandue, ce sont surtout les infrastructures électriques en surchauffe qui sont au centre de l'attention après plusieurs coupures de courant. Quant aux médias allemands, ils constatent aussi un retard en matière de climatisation et l'inadaptation des bâtiments qui sont faits pour garder la chaleur. Mais il s'interroge aussi, comme Die Welt, sur l'impact économique de la canicule.
2: La chronique média d'Amaury de Rochegonde.
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2: Pour connaître la joie, il faut partager. Le bonheur est né jumeau, disait le poète britannique George Gordon Bryan. Auditrices et auditeurs de Radio Campus Tour, bonjour et bienvenue dans Windex Tour de ce samedi 27 juillet 2026. Merci d'être en notre compagnie pour une heure d'émission au cours de laquelle l'ambiance musicale sera au rendez-vous. Et évidemment, nous allons revenir sur la Coupe du Monde qui a lieu en ce moment, Coupe du Monde à laquelle participent les pays, des pays africains, 10 pays africains au total. Et ces pays connaissent diverses fortunes. Certaines sélections ont déjà été éliminées. D'autres sont toujours dans la course et les 16e de finale vont démarrer dans quelques jours avec de belles affiches en perspective. On reviendra sur ces affiches-là et sur les pays que vont, les sélections que vont affronter les pays africains. Vous aurez la possibilité de pronostiquer et de nous dire comment vous entrevoyez la suite de la compétition pour les Africains, pour les sélections africaines. Est-ce qu'il y en a parmi elles qui se retrouveront dans le dernier carré, pourquoi pas aller chercher le Graal. Auditrices et auditeurs de Radio Campus Tour, merci de rester en notre compagnie. On vient de commencer. 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
3: 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Auditrices et auditeurs de Radio Campus Tour, merci d'être en notre compagnie. Nous sommes le samedi 27 juillet 2026. Et comme on le veut la tradition sur Radio Campus Tour, la musique est toujours de mise, la bonne ambiance est toujours de mise. Merci d'être en notre compagnie, de profiter en notre compagnie de votre week-end. 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Répandez le bonheur autour de vous et que Dieu vous comble de ses grâces. Radio Campus Windex Tour, la syntonie du cœur et la musique ici continue. Je l'ai annoncé en début d'émission, nous allons évidemment revenir sur la Coupe du Monde et mettre un accent particulier sur les sélections africaines qui y participent et qui connaissent diverses fortunes. Les 16e de finale vont démarrer bientôt, de belles affiches en perspective. On va revenir sur ces affiches-là et vous allez pouvoir pronostiquer. 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La musique continue et tout de suite, on écoute du Tiakola dans Mélo Décalé. Savourez.

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1: 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Pour connaître la joie, il faut partager. Le bonheur est né jumeau, disait le poète britannique George Gordon Bryan. Merci d'être en notre compagnie. La musique ici, ça continue. Tout en musique, tout en joie, de bonnes vibes pour inonder positivement votre week-end. 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Et on prend tout de suite la direction de la Côte d'Ivoire, où nous attend Imra dans Beach Money, Beach Money pour votre plaisir savouré.

C'était Imraz, Latane et Babi Diaz dans Beach Money. Pour votre plaisir, auditrices et auditeurs de Radio Campus Tour, merci d'être en notre compagnie. Et je disais tantôt que nous allons parler des différentes sélections engagées dans la suite de la Coupe du Monde qui a lieu en ce moment. C'est vrai que toutes les affiches ne sont pas encore connues. Il y a des matchs qui restent à jouer, mais on a déjà quelques sélections africaines qualifiées pour les 16e de finale. On a notamment un choc entre l'Afrique du Sud et le Canada. Afrique du Sud, Canada. Après, une autre sélection qualifiée, la Côte d'Ivoire qui va affronter la Norvège. La Côte d'Ivoire qui va défier la Norvège en 16e de finale. Gros choc en perspective. De son côté, le Sénégal va défier l'Angleterre. Le Sénégal qui s'est qualifié après sa victoire, large victoire contre l'Irak hier, 5-0. Et les Sénégalais qui ont fini parmi les meilleurs 3e et donc qui vont défier l'Angleterre en 16e de finale. De son côté, le Ghana va affronter le Portugal. Le Ghana va affronter le Portugal. Il reste encore des sélections africaines qui ne connaissent pas leur sort. Il y a des matchs à jouer aujourd'hui ou demain, la RDC qui est encore là. Donc, ces sélections africaines-là, comment vous voyez la suite pour elles? Quels sont les pronostics que vous pouvez déjà avancer? N'hésitez pas à mettre les pronostics en commentaire. Le premier match, c'est l'Afrique du Sud contre le Canada. Est-ce que les Sud-Africains, les Bafana-Bafanas, ont une chance de se qualifiés quand on sait qu'ils ont éprouvé assez de difficultés à sortir de leur groupe, tout le contraire des Canadiens qui ont fait bonne impression. Est-ce que les Bafanas peuvent créer la surprise? Réponse dans les commentaires avec quelques pronostics. De l'autre côté, la Côte d'Ivoire qui a fait bonne impression, qui va défier la Norvège d'un certain Erling Haaland, laissé au repos pour le dernier match contre la France, les Norvégiens qui ont été battus par la France. Mais la plupart des joueurs norvégiens titulaires ont été laissés au repos. Donc, ce qui veut dire que face à la Côte d'Ivoire, on aura la vraie Norvège et ce ne sera pas facile pour les éléphants. Mais tout est possible dans le football, comme on le dit. Pronostic également sur ce match-là, Côte d'Ivoire-Norvège. Angleterre-Sénégal, comment vous voyez ce match? Est-ce que les Lions de la Teranga ont une chance de battre les frères Lions? Voilà deux Lions qui s'affrontent, qui vont rugir donc le 1er juillet prochain, Sénégal-Angleterre et évidemment le Ghana qui va affronter le Portugal de Cristiano Ronaldo, le Ghana qui a éprouvé assez de difficultés à sortir de sa poule et ce Ghana-là va devoir se défaire du Portugal s'il espère aller continuer la compétition. Donnez vos pronostics dans les commentaires et ensemble, on va analyser quelques-unes de ces affiches très intéressantes qui nous attendent. La Coupe du Monde continue et les sélections africaines, je le disais tantôt, connaissent diverses fortunes. Il y en a qui sont déjà éliminées comme la Tunisie. Il y en a qui continuent le chemin et qui espèrent se retrouver dans le dernier carré. Pourquoi pas soulever le trophée? Ce serait une première pour un pays, pour une sélection africaine. 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J'espère vos avis dans les commentaires. Et on continue tout en musique, de la bonne ambiance ici. On reste en France avec Maître Dims et Théodora dans SPA. Pour votre plaisir, savourez.

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1: 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Restez en notre compagnie. On attend toujours vos pronostics sur les matchs de la Coupe du Monde, les 16e de finale qui commencent bientôt. 16e de finale auxquelles vont prendre part certaines sélections africaines. L'Afrique du Sud affrontera notamment le Canada. La Côte d'Ivoire, de son côté, défiera la Norvège. On attend toujours vos pronostics. 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Et on continue tout en musique avec Clayton dans Money.
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1: 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Pour connaître la joie, il faut partager. Le bonheur est né jumeau, disait le poète britannique George Gordon. On va à présent revenir sur les affiches des 16e de finale de la Coupe du Monde, les premières affiches qui sont connues. Et évidemment, on va ensemble pronostiquer sur les chances de qualification des sélections africaines engagées dans cette 16e de finale-là. L'Afrique du Sud face au Canada, n'hésitez pas à mettre vos pronostics dans les commentaires. De mon côté, je vais également pronostiquer. La première affiche, c'est l'Afrique du Sud contre le Canada. Moi, je vois en toute honnêteté une victoire, une courte victoire canadienne au regard de ce que les Canadiens ont démontré tout au long de la phase de poule. Les Bafana Bafanas, les Sud-Africains, ont éprouvé beaucoup de difficultés, ont fini parmi les meilleurs troisièmes, je pense bien. Donc, au regard de ce que les deux équipes ont montré en termes de qualité de jeu, en termes d'engagement, en termes de productivité, d'efficacité, je pense que les Canadiens ont plus de chances de passer. Je vois un commentaire de Baruch. Si je ne me trompe pas, je vais rapidement retrouver le commentaire. 2-1 pour le Canada ou pour l'Afrique du Sud? Parce que là, est-ce que c'est pour le Canada ou pour l'Afrique du Sud? En faveur des Canadiens, d'accord, Baruch, merci. 2-1 en faveur des Canadiens. Et voilà, je suis plus ou moins dans cette marge-là, en termes de pronostic. Donc, 2-1 en faveur des Canadiens. Le match suivant va opposer les Pays-Bas au Maroc. Les Marocains qui ont montré de très belles choses, hein, qui ont tenu en échec le Brésil. Comment entrevoyez-vous ce match-là entre les Néerlandais et les Marocains? Moi, je pense sincèrement que les Marocains ont une chance de se qualifier. Les Marocains, s'ils reproduisent ce qu'ils ont produit contre le Brésil. Ils ont également battu l'Écosse. Ils ont battu Haïti. Donc, deux victoires, un match nul. Hein. Bon, je pense sincèrement que les Canadiens, les Marocains, autant pour moi, peuvent créer la surprise et se qualifier face aux Néerlandais. Donc, une victoire 1-0 pour le Maroc, peut-être à l'issue des prolongations. Donc, 1-0 pour le Maroc. Et vous, qu'est-ce que vous pensez de ce match-là, de cette affiche-là entre les Néerlandais et les Marocains? Ce sera vraiment compliqué. Les Néerlandais ont de très bons joueurs. Ce sera un match très disputé, dit Baruch, pour être même... et peut-être même qu'ils iront en prolongation. Effectivement, je pense exactement la même chose. Le match sera âprement disputé entre les deux équipes, mais le Maroc a des chances de se qualifier, de sérieuses chances. Il faudra bien jouer la partie. Le match suivant va opposer la Côte d'Ivoire à la Norvège. Grande affiche. On a vu les Ivoiriens plus ou moins en difficulté sur un seul match, je pense. Hein. Après, ils se sont bien battus. Ils ont obtenu 6 points, je pense, et 6 ou 4 points et sont parvenus à se qualifier. Donc, 2-1 pour le Maroc, Abdoul. 2-1 pour le Maroc, oui, je suis entièrement d'accord. Et le match entre la Norvège et la Côte d'Ivoire, comment vous l'entrevoyez? Comment vous l'envisagez? Est-ce que la Côte d'Ivoire a des chances de se qualifier face à cette Norvège-là qui a été battue hier par la France? Il faut dire que c'est l'équipe B de la Norvège qui a joué, sans Haaland, sans Martin Odegaard. Est-ce que cette équipe de la Côte d'Ivoire, est-ce que les éléphants ont une chance de se qualifier face à la Norvège? Vos avis dans les commentaires et on va en discuter. Moi, je pense sincèrement que la Côte d'Ivoire, 2-1 pour la Côte d'Ivoire, oui, 2-1 pour la Côte d'Ivoire, Abdoul, ouais, 2-1 pour la Côte d'Ivoire, d'accord. Moi, je pense qu'elles iront les deux équipes jusqu'à la séance des tirs au but, parce que ça sera vraiment compliqué pour la Côte d'Ivoire de battre la Norvège. En tout cas, c'est ce que je pense, mais c'est toujours possible, c'est bien possible que les éléphants parviennent à se qualifier. Après le match entre l'Argentine et le Cap-Vert, bon, là, est-ce qu'il y a vraiment match? L'Argentine de Léo Messi qui déroule, hein, avec un Léo Messi tout feu, tout flamme, 5 buts déjà marqués depuis le début de la Coupe du Monde face à une équipe capverdienne qui vraiment qui a fait bonne impression, hein, qui a tenu en échec l'Espagne notamment, et qui a tenu également en échec l'Uruguay, il faut bien le rappeler. Moi, je pense quand même que les Argentins ont beaucoup de chances de qualifier. 3-0 pour l'Argentine. 3-0 pour l'Argentine, d'accord. Moi, je pense peut-être à 2-1 ou 2-0 pour l'Argentine. L'Argentine, surtout, qui peut compter sur un grand Léo Messi. Le match qui suit, l'Australie face à l'Égypte, les pharaons d'Égypte contre les Australiens. Là, je pense que les Égyptiens ont une chance de se qualifier. Les Égyptiens peuvent se défaire de l'Australie et se qualifier pour le tour suivant au vu de ce qu'ils ont démontré, au vu de ce qu'ils ont prouvé. La science des tirs au but, hein, c'est ce que pronostique Abdoul entre les deux équipes, entre l'Égypte et l'Australie. Donc, science des tirs au but. Victoire de l'Égypte, clairement, dit Baruch, d'accord. Victoire de l'Égypte, clairement. On verra bien. Moi aussi, je pense que l'Égypte, si elle joue bien, elle est en forme avec un grand Mohamed Salah, un grand Omar Marmouche, on assistera à une victoire égyptienne. Et voilà, ce sont les affiches déjà connues. On attend la suite. La RDC joue aujourd'hui, je pense, hein, et d'autres équipes également. Et on a dit, donc le Maroc, quand on voit clairement, il y a deux équipes du continent africain qui peuvent espérer se qualifier, le Maroc et l'Égypte. Voilà, la Côte d'Ivoire peut-être, la Côte d'Ivoire peut-être. Donc le Maroc et l'Égypte, on verra bien. Les 16e de finale vont commencer très bientôt, le 28 juin pour être plus précis, avec l'Afrique du Sud et le Canada. Donc on reste au rendez-vous, mais j'aimerais aussi que le Cap Vert crée la surprise face à l'Argentine. Voilà, on verra bien, c'est bien possible, hein, mais sur le papier, les Argentins partent clairement favoris. On verra si les Cap-Verdiens vont tenir jusqu'au bout. Le football, dans le football, tout est possible. Qui aurait cru que le Cap Vert allait tenir en échec l'Espagne, allait tenir en échec l'Uruguay, qui l'eût cru, et ça a été bien le cas. Donc les Cap-Verdiens ont quand même du potentiel et peuvent compter aussi sur le gardien qui, jusqu'à présent, fait une Coupe du Monde exceptionnelle. Donc voilà pour les affiches déjà connues des 16e de finale avec les sélections africaines engagées dans ces 16e de finale-là. Le Maroc et l'Égypte ont clairement beaucoup de chance, beaucoup plus de chance, hein, que les autres sélections. On verra ce qu'il en sera dans quelques jours. Et ici, on reviendra pour en parler, pour décortiquer tout cela. Est-ce qu'il y a une dernière question? Est-ce que selon vous, est-ce que vous voyez une équipe africaine remporter la Coupe du Monde de cette année? Est-ce que pour la première fois dans l'histoire, hein, est-ce que vous voyez une équipe africaine, laquelle, hein, qui pourra évidemment se... qui pourra tenir face à toutes ces grandes équipes-là, ces grandes équipes européennes, américaines aussi. On a le Brésil, on a le Canada, on a parlé de la France aussi, qui est là, qui est très en forme, hein. On a également l'Espagne qui a battu hier l'Uruguay. Comment vous entrevoyez la suite pour les sélections africaines? Est-ce qu'il y a une sélection africaine qui, selon vous, peut soulever le trophée? Oui, pour Abdoul, oui, le Maroc ou la Côte d'Ivoire, d'accord, le Maroc ou la Côte d'Ivoire. On verra bien les Ivoiriens, voilà, on verra bien, on verra ce qu'il en sera. En tout cas, tout est possible, hein. Ce serait très bien qu'une équipe africaine remporte pour la première fois la Coupe du Monde. Je pense que la meilleure performance jusqu'à ce niveau, ce sont les demi-finales, hein, comme le Maroc l'a fait il y a de cela quelques années en se qualifiant pour les demi-finales de la Coupe du Monde. Donc, on verra ce qu'il en sera et ensemble, on reviendra ici pour en parler avec plaisir et avec joie. Merci pour vos différents pronostics. Merci beaucoup à vous pour cette interaction. 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Et on continue tout en musique. Et on fait un tour au Bénin, où nous attend et les Sandpoutes, je pense que je prononce bien, dans Haï, pour votre plaisir.

0: Pour connaître la joie, il faut partager. Le bonheur est né jumeau. Répandez la joie autour de vous. Partagez la joie autour de vous. Merci auditrices et auditeurs de Radio Campus Tour. Merci de nous avoir suivis. Merci d'être restés en notre compagnie depuis ce live TikTok. Merci de nous avoir donné vos avis en commentaire sur les 16e de finale de la Coupe du Monde. 16e de finale qui débute bientôt. Quelques sélections africaines sont déjà qualifiées. On est revenu notamment sur quelques matchs très intéressants qui nous attendent. Afrique du Sud, c'est contre le Canada, Norvège, Côte d'Ivoire, Cap-Vert, Argentine. Merci pour vos pronostics. Merci infiniment. Merci pour le soutien, pour la force que vous donnez à Windeck Tour, Windeck Tour Radio Campus Tour, la syntonie du cœur. Merci, merci, merci. Et la musique continue évidemment. Et on se quitte sur du syndicat. Syndicat dans Peiné, Peiné, pour votre plaisir.
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0: Eh oui, chers auditeurs, une émission exceptionnelle ce matin sur les ondes de Radio Campus Tour dans l'émission Welcome, car ce sera une émission pas ordinaire. Et tout simplement, pas ordinaire, figurez-vous, parce que c'est la dernière de la saison. C'est la qui ? C'est les vacances qui se profilent dans une heure pour les uns et les autres. Les uns et les autres, ce sont autour de la table, Sir Jeff de la Tourette, bonjour. Sir Jeff de la Tourette qui va direct peut-être émigrer vers un micro qui fonctionne. Je pense que ce sera tout à fait bienvenu. On va saluer Pierre-Jérôme du Grand Massif en attendant. Ah là, ça va fonctionner. Ah, c'était un problème de réglage. C'était juste un problème de réglage. On va la reprendre. Une émission exceptionnelle parce que c'est la dernière, disions-nous. Et nous saluons Sir Jeff de la Tourette.
1: Oui, Jean-Hubert. Alors, est-ce que tu m'entends ? Est-ce que les auditeurs peuvent m'entendre ?
0: Les auditeurs.
1: Un peu mieux.
0: Les auditeurs.
2: Vas-y. C'est pas foufou.
1: Et voilà.
2: Est-ce que ça a un rapport avec la chaleur, la canicule ?
0: Non, ça a un rapport avec
3: notre ingé son.
0: Avec notre ingé son, justement, oui, qui a
2: donc, indirectement
0: RTT
2: un rapport,
0: ce
2: quoi.
0: Matin. Donc, on est pleinement rassuré sur la présence de Sir Jeff de la Tourette. Est-ce qu'on va pouvoir se rassurer avec, cette fois-ci, la présence de Pierre-Jérôme du Grand Massif ?
3: Et oui, on m'entend bien, là, cette fois.
0: Ah, on t'entend parfaitement bien. Alors, ils sont là, ils sont beaux, ils sont prêts, ils sont chauds pour une émission. D'autres ne le sont pas. On va leur rendre un petit hommage. Tout d'abord, à ce larron là. Ce larron qui lui aussi se fait attendre. C'est laborieux, hein, ce samedi matin. Et voilà exactement ce que nous n'aurons pas ce matin, car Taberdane de Kev s'est fait porter pâle pour la dernière. Quant à Candice de Traviole, on l'incite, si elle nous écoute, à bien respecter les limitations de vitesse, les priorités à droite, les feux rouges, très important les feux rouges, et on l'attend dans un instant, j'imagine, dans les studios.
2: Ouais, tout à fait, je pense qu'elle fignole son jingle.
0: C'est certainement ça, oui.
2: Elle peaufine beaucoup ses jingles depuis un petit bout de temps.
0: C'est l'évidence. Donc,
2: oui, c'est l'excuse qu'elle a trouvé.
0: Quand on a une passion dans la vie, que ce soit les jingles ou l'intelligence artificielle, on la met en œuvre, hein, que voulez-vous.
2: Complètement.
0: En tout cas, oui, ce matin, dans Welcome, c'est l'heure du bilan, l'heure des comptes pour la dernière de la deuxième saison. Alors, on va commencer par quelques chiffres marquants déjà. 572 litres de café ingurgité, hein, tenez-vous bien, ça représente, hein, c'est de l'ordre de 8 à 10 cafetières par émission. Hein. 866 raclements de gorge, nous avons également 28,3 heures de blanc à l'antenne, 129 lettres anonymes de menaces, dont 8 courriers piégés à l'anthrax ou aux explosifs. Hein. On l'a échappé belle.
3: Ça a été déjoué. Hein.
0: Oui, tout à fait, bien sûr. Bah, vous savez que les renseignements généraux font systématiquement une visite avant le début de l'émission pour assurer notre sécurité. Hein. Bien sûr, il y a un service d'ordre au sein de la Tour Campus, mais en plus, on a affaire au service de l'État.
3: Bah, Taberdane est en réanimation quand même ce matin.
0: Oui, on en parle dans un instant. 1342 jurons, dont 1329 pour la seule Candice de Traviole. Un appel au 17, lors de la crise de tétanie de PJ.
2: Oui, c'est vrai.
0: 452 endormissements pour Taberdane de Keb, et à cette heure, seulement 451 réveils. Bon, on va dire que le 452e est pour bientôt, mais on va le laisser quand même finir sa nuit. On lui fait un gros poutou, d'ailleurs. Welcome, en 2026, c'est également

0: sont littéralement pris en otage, car ce sont des conjoints des membres de l'émission qui vont faire la gueule le soir si on les a pas écoutés le matin. Alors précisons que les trois autres auditeurs sont des anciens conjoints ou amants des animateurs de l'émission qui ne sont pas encore passés à autre chose. Vous voyez, c'est pas rien tout de même, hein. Ça, pour œuvrer pour la bande FM, on a œuvré pour la bande FM durant toute l'année. Un véritable sacerdoce. Vous ne pouvez pas savoir, hein, parce que ça, c'est l'enfer du décor que je vous livre. Mais si vous voyez Jeff se flageller hors antenne après avoir accroché un nom de groupe compliqué, vous comprendriez l'investissement humain, l'engagement mis par chacun d'entre nous. Et que dire de la technique ? Nous sommes la partie émergée de l'iceberg, mais ce sont pas moins de 18 techniciens qui se relaient derrière pour nous aider à proposer un programme culturel de qualité. Et également une maquilleuse, tenez-vous bien. Alors on comprend pas trop pourquoi, à vrai dire, hein, en radio c'est pas forcément utile, mais elle est là. Et chaque samedi, elle passe de loge en loge pour nous faire une beauté. Par contre, avec la canicule, la chaleur accablante dans les studios et tout ça, et ben le maquillage il coule. Alors du coup, c'est un peu contre-productif, ça fait trop moche, mais que voulez-vous, c'est comme ça, la prod l'exige. C'est même écrit noir sur blanc sur nos contrats. Et c'est même valable pour Dan, parce qu'il développe des allergies sévères aux produits. Après, il gonfle, au final, il a la tête comme un ballon de basket, en plus orangé toutefois, c'est assez impressionnant. Il suffoque, il n'arrive plus à respirer, mais ça ne l'empêche pas de garder sa bonne humeur. Ça, c'est vraiment du professionnalisme. Joyeux luron de première jusqu'au bout des ongles. Ah non, mais franchement, vous savez, moi j'ai mon avion pour la Barbade demain matin, et je sais déjà que j'aurai un pincement au cœur sur le tarmac de l'aéroport, que vous allez trop me manquer pendant 2 mois. Et quand je dis me manquer, c'est tous, hein. Candice, PJ, Jeff, Dan, les 7 auditeurs, les 18 techniciens et la maquilleuse. Sérieux, je vais penser à vous tous les jours, sans faute. Alors par contre, sauf du 7 au 11 juillet, parce que là, il y a le grand tournoi de volleyball, et je serai mobilisé, parce qu'on vise la coupe avec ma team. D'ailleurs, j'avais même essayé d'engrainer PJ, parce qu'il est grand, et qu'il aurait pu avoir une bonne présence physique au filet, mais il m'a dit, non, la Barbade, c'est pas pour moi, c'est pas mon climat. Il préfère Saint-Lô. Alors que voulez-vous, on peut pas lui reprocher, hein. Ce qu'il aime, c'est la pêche à pied, c'est ça son îlot de bonheur. Coque, couteau, palourde, il a besoin de se ressourcer. Un jour, il m'a livré un poème à propos des bigorneaux, c'était tellement émotivant.
1: Je me souviens pas de ça.
0: Moi, je m'en souviens. Un petit peu, mais c'était peut-être un soir de beuverie, hein, en même temps.
2: C'est ça, certainement.
0: Par contre, à leur demande, bah, je dis pas les destinations de Dan, de Candice, de Jeff, parce qu'ils veulent pas. Ils disent qu'ils ont besoin de couper un peu avec le star system, de pas être harcelés par les fans, de préserver leur vie privée, et c'est bien compréhensible. Alors Jeff, il me disait... ouais, quand même 4-5 posts sur les réseaux par jour pour satisfaire leur curiosité, mais pas plus. Jeff au bord de la piscine, Jeff au casino, Jeff au bar ambiance, Jeff chez l'ostéo. Ça permet au mythe de continuer à exister pendant les vacances, tout en prenant un peu de recul. Bon, tout à en fait. Vrai, on va pouvoir partir serein, fier du sentiment du devoir accompli. Et bah, d'ici là, on a quand même une dernière émission à mener à bien, donc sans tarder... On fait une première pause musicale avec Nouvelle Vague et la reprise du morceau de X-Stacy, Making Plans for Nigel. C'est parti.
2: Yeah, super.
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0: Soit l'arrivée dans un instant de Candice de Traviole.
3: Voilà, il te reste 1 minute 30.

0: Making Plans for Nigel sur les ondes de Radio Campus Tour dans l'émission Welcome, la dernière émission de l'année. On a failli, on est déjà privé de Taberdan de Keb, le pauvre qui a fait défection.
1: On entend tout. Ouais.
0: Et on était à deux doigts d'être privé également de Candice de Traviole, mais elle a fini par arriver. Bonjour Candice.
2: Bonjour patron. Ah oui, dis donc, le micro est super fort. Je vais m'éloigner du micro.
3: C'est jamais assez fort.
2: C'est jamais assez fort avec ma voix quand même. Bonjour, je tiens à m'excuser platement auprès de tous nos auditeurs qui ont eu peur, qui ont eu la peur de leur vie, quoi, qui se sont dit le dernier Welcome sans Candice de Traviole. J'ai reçu des messages immédiatement parce qu'il y a quelques auditeurs qui ont mon 06. Enfin bref, je suis désolée, ne vous inquiétez pas, contre-temps dernière minute, comme d'habitude. Écoutez, j'ai une vie de super-héroïne, j'avais des gens à sauver, c'est la priorité.
4: Moi, je pense l'inverse. J'ai eu des messages comme quoi ils étaient, bon, ils étaient pas affolés. Ils disaient, allez, Candice, ça va arriver après le premier morceau. Mais oui, tout à fait. Ils se sont habitués. Il faut surtout, faut pas
2: changer. Mais c'est ton fan club à toi, ils sont plus cool que mon fan club à moi. On se demande
4: alors,
2: pourquoi.
4: Je sais pas. Ils sont très exigeants par rapport à tes chroniques et comme tu fais du théâtre d'impro et tout, c'est aussi peut-être le.
2: C'est la technique qui les intéresse, pas vraiment.
4: Je sais pas.
2: Le savoir-être, quoi.
4: Enfin, moi, je mets en avant ta personnalité.
2: Ah d'accord. Bon. Ok, merci.
0: Juste, je souhaitais souligner que les auditeurs qui me suivent également, qui ont mon 06, ils ont dit non, pas d'inquiétude, elle arrivera d'ici la fin de l'émission.
2: Donc... Ah oui, donc d'accord, il y a vraiment que les miens qui me foutent la pression, quoi. J'ai vraiment des auditeurs qui ressemblent à ma mère, en fait. Bon, enfin bref, bonjour tout le monde, qu'est-ce que je suis contente d'être arrivée. Hein.
0: Tiens, bah, fais-nous le lancement de Sir Jeff de la Tourette, tiens, pour la peine.
4: Voilà.
0: Non mais facile.
2: J'essaye de trouver trop original alors que je peux faire tout vert, tout simple en fait. Il nous vient du fin fond des caves tourangelles. Il est sorti de derrière sa bibliothèque pour nous inonder de son savoir musical. Il est là, prêt à branler son micro, prêt à bégayer et à se casser la gueule sur le premier mot en anglais. C'est Jeff de la Tourette.
4: Elle me colle, merci Candice. De cette présentation, elle me colle la pression d'emblée, quoi, comme ça, voilà. Bon.
2: Non, du coup, t'as le droit de faire ce que tu veux.
4: Je tenais à te dire, j'étais pas là la semaine dernière, que ton improvisation à mon sujet sur mes chroniques était très bien. Simplement, je voulais juste faire une rectif, comme c'est de l'improvisation, et si les quelques auditeurs, les morceaux que j'avais sélectionnés, que tu as repris, très bien, n'étaient pas du tout ce que tu disais, de là où ils venaient, tout ça, on va peut-être faire juste une rectif. C'est de l'impro, voilà. Candice, quand elle prend la parole, elle fait de l'impro. Donc, si elle vous dit que c'est un groupe qui vient de Bordeaux, pas du tout. C'est un groupe qui venait d'Italie. Marie
2: c'est
4: Capé.
2: C'est pas très très loin, quoi.
4: Là, c'est non.
0: En l'absence de Taberdan.
4: C'est pas grave, c'était très bien.
2: Bordeaux,
0: en l'absence de Taberdan, on va pas pouvoir citer le numéro du répondeur Welcome, du moins pas tout de suite.
2: Ah merde, c'est vrai.
0: Mais ils ont totale latitude, les auditeurs qui seraient un petit peu interpellés par l'argumentaire de Candice, de nous appeler pour demander à Sir Jeff de la Tourette de faire le rectificatif qui va bien.
2: Je leur conseille de ne jamais croire du tout ce que je dis, en fait, en général. Comme ça, c'est.
0: Ce qui se dit dans l'émission Welcome plus largement.
2: Si Jeff, c'est vrai qu'il est crédible.
4: Ouais. Eh oui, enfin, je sais pas. En tout cas, pour faire cette, vous parler de cette première chronique musicale, j'ai choisi un artiste qui va se produire en septembre sur un festival qu'on aime bien particulièrement, qui s'appelle l'Été Indien. Donc c'est en septembre, donc c'est pas pour tout de suite, mais cet artiste qui est chanteur guitariste autodidacte et qui apprend à jouer en écoutant dès l'âge de 18 ans Johnny Hooker, c'est il débute au début des années 90 et c'est un jeune artiste du coin qui fait par ailleurs du théâtre et du dessin à ses débuts et décide de se mettre à chanter et à composer sur ses premières chansons, voilà. Et je veux parler de Nicolas Jules. Je sais pas si vous connaissez Nicolas Jules.
2: Moi je buvais des coups avec lui au Bergeau dans les années 2000.
4: Sérieux?
0: Alors, j'ai un copain qui s'appelle Jules Nicolas, mais rien à voir.
4: Donc, ce Nicolas Jules, aux allures de bohème, un peu, avec sa guitare sur le dos, il se met à faire plein de petits concerts dans les cafés dans ces années 90-2000, on va dire. Des cabarets, des petites salles de concert. Il dit, je l'ai écouté sur des vidéos, qu'il ne pas avoir d'habitation fixe. Il adore se déménager sans arrêt. Ce bohème, donc ce côté un peu, comme je le dis, la bohème, changer d'endroit et d'être avec des nouvelles personnes. C'est un peu son délire. Son univers musical, quant à lui, tourne autour de la chanson française à texte, poétique, aux allures rock et un peu écorché parfois. Dans les années 2000, il reçoit de nombreux prix pour ses textes et œuvres musicales. Ce Nicolas Jules donc, fait peu de promos en général, il n'aime pas ça. Voilà, mais malgré tout, attention, il est quand même repéré par de nombreux artistes. Il fait des premières parties telles que Higelin, le père, hein, Arnaud, qu'on connaît bien, Brigitte Fontaine, Mio Sec, Tête Red, Rachid Taha, Thomas Fersen et les Vents Passent, et j'en passe. Donc quand même, chapeau bas ce jeune artiste que j'ai vu il y a à peu près 20-25 ans sur Tours, effectivement. Et voilà. Et là, j'ai vu qu'il a...
0: 20-25 ans après, il est toujours jeune.
4: Et ouais, il paraît toujours jeune, ce gars, avec sa guitare.
2: Il est blond, c'est comme ça.
4: Blond, ouais, c'est ça.
2: C'est vrai. Hein.
4: Et en fait, bah, voilà, il va se produire le 16 ou 17 septembre prochain, donc comme je le disais, à l'été indien. Par ailleurs, il y aura aussi Spicy Box. Voilà, yes. Je fais de la promo déjà dans Spicy Box, il y aura Boom Cumbia Boombox qu'on
2: merci
4: a déjà passé.
2: Pour cet avis. Oui, j'aime plus Cumbia Boombox.
4: Ouais, voilà. Donc voilà, ça sera assez éclectique et voilà, je avais envie de le mettre en lumière ce Nicolas Jules.
2: C'est
4: moi,
2: où ton
4: bien.
2: Festival, excuse-moi ?
4: C'est à Langeais cette année.
2: Ah oui, Langeais.
4: Langeais, effectivement, tu fais bien de le préciser parce que ça a été à Saint-Marc-la-Pile l'année dernière. Ça bouge assez souvent. Voilà. Donc le
3: et
4: morceau
3: la date,
4: c'est comment ? Je pense que c'est vers le 16-17 septembre. C'est le 19, exactement. Voilà.
2: Ah oui, le mec est d'une précision.
4: Merci PJ, c'est sympa.
2: Une horloge suisse. Quoi.
4: Je sais que c'est le troisième week-end de septembre. Voilà, donc le morceau est tiré de son dernier album qui est apparu là en 2025, qui s'intitule Rock'n'Roll Marabout. Et le morceau est sous-tiré et s'appelle Le Tambour. Voilà.
0: Une horloge savoyarde.
2: Pardon, excusez-moi, c'est vrai.
3: Oh, savoyarde.
2: Je vais le vexer.
0: Allez, on s'écoute Nicolas Jules.
4: Est-ce que j'ai pas trop... J'ai bafouillé, non ?
2: Non.
3: Il y a coupera pas de... montage.
4: Reste là où tu l'es. C'est pas possible. Il est partout. Non, c'est pas possible.
2: Il vient te harceler jusqu'ici.
4: C'est
2: quoi.
4: Ça.
2: On dirait un cauchemar de Jeff.
0: Le pauvre. Allez, c'est parti pour Nicolas Jules.

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1: Eh bien, c'est ce qui s'appelle le pas abrupt.
2: Ah oui, oui, j'avais oublié de le préciser. J'ai réécouté plusieurs fois, j'ai vu qu'il l'avait choisi comme ça. Abrupt, eh ben, comme tu dis.
1: S'il l'a choisi comme ça, on ne peut que en prendre acte.
2: Exact.
1: Et nous avons déjà tout à l'heure pris acte de la présence de Pierre-Jérôme du Grand Massif sur ce plateau. On va lui laisser le temps de finir de rédiger son SMS quand même.
3: Non, mais l'autre.
4: Donc on a
3: c'est interdit normalement, patron.
1: Non, comme c'est un plan cul, on a le droit.
4: Ah non, c'est pas un plan cul.
1: Ah merde.
3: Alors c'est interdit.
4: J'aimerais
1: bon, arrête de harceler ta maman alors. C'est insupportable. Ouais.
3: Faut pas mettre plan cul et maman à moins d'une minute de différence normalement dans une conversation. Hein. C'est interdit.
4: Ouais, c'est vrai.
1: C'est vrai, c'est vrai. T'as raison. Ouais. J'ai pas relu la charte Welcome depuis longtemps. Hein, voilà.
5: Bon alors du coup c'est à moi.
1: Ouais, du coup c'est à toi.
5: Allez, vas-y. Lancement.
1: Oh, ben on va le refaire. Et nous avons l'immense plaisir de retrouver dans nos studios notre chroniqueur star, mais un petit peu moins que Candice de Traviole, toutefois. J'ai nommé Pierre-Jérôme du Grand Massif.
3: Ouais,
4: ouais, yo.
1: Yo.
4: Yo, les campos.
3: Je
4: croyais qu'il était là.
3: Mais oui, on croit qu'il est là.
4: Alors, il n'est pas là. Comment qu'on va aujourd'hui?
1: Ah, si, il est là. Ah non, il n'est pas là.
4: Comment qu'on va aujourd'hui, les popins? Et vous, derrière la radio, on a chaud? On en chie avec son ventilo Lidl? Vous savez très bien duquel ventilo je parle, hein? Celui qui fait plus de bruit qu'il ne brasse de l'air. D'ailleurs, vous ne m'entendez pas à l'heure actuelle, hein, puisque votre radio est à fond, mais le ventilo, lui, il est plus fort.
1: En position.
4: Donc, je peux dire n'importe quoi.
1: Je suggère de le mettre en position 1 ou 2.
4: Oui, mais après, bon, ils ont...
1: avec le mango ouvert.
4: Eh bah oui, t'as pas de fric. Eh bah tant pis pour toi. La clim, c'est pour nous, les riches. Ben oui, nous les riches, on n'a pas de ventilo. Ça te pose un problème, toi, auditeur, public? Viens, je t'attends. Tu veux te battre? Est-ce que vous aussi, vous avez remarqué ce phénomène incroyable en fin d'année? Ce truc qui revient tous les ans, partout dans le tram, au boulot, en terrasse, dans ta famille. Alors oui, c'est la canicule, il fait chaud, gna gna gna gna gna. Le mec, il découvre la météo. Ah non, mais vraiment, une découverte scientifique. Le gars, il sort dehors, il fait 34 degrés, et là, silence, il lève la tête, il plisse les yeux. Et il lâche. Ah ouais, fait chaud quand même. Merci frérot, sans toi on était tous restés en doudoune. Mais attends, c'est que le début, hein, parce que le mec de la météo, il ne le dit pas qu'une fois, non, non, non, il tient une ligne éditoriale, toutes les 7 minutes. Non mais t'as vu la chaleur? C'est abusé quand même. Franchement, on n'a jamais vu ça. Mec, on est en juin, hein, depuis Jules César, les gars disent qu'il fait chaud en été. Mais lui, il vit le truc. Et attention, hein, parce qu'il y a des variantes. Non mais l'année dernière, il faisait moins chaud. Ça, c'est le réchauffement climatique, hein, ils avaient raison. On va mourir. Mais oui, on va mourir, Gérard, on va tous mourir. Qu'est-ce que c'est que cette affirmation de merde? Non mais attends, c'est qu'il est polyvalent, l'expert météo, l'expert du GIEC. 6 mois plus tard, ah ouais, il fait froid quand même. Oh putain, je vais me le farcir celui-là. Je retrousse les hanches. Mais qu'est-ce que j'adore le plus, c'est quand ils se rencontrent entre eux, les experts. 2 experts météo du quartier ou du PMU, ça devient une table ronde. Enfin, ça devient l'heure des pros, en fait, parce que bah, c'est des pros, les mecs. Hein. Il fait chaud. Ah oui, il fait très chaud. Il conseille de mettre le four à 120 degrés, mettre sa tête dedans, et quand tu sors de la tête, tu verras, t'as une sensation de fraîcheur. Moi, j'en suis à ma 4e douche aujourd'hui. Moi, je dors avec un incontinent. Moi, je mets le ventilo derrière ma lessive à étendre. Et moi, mais ta gueule. Et le pire, c'est qu'on juge, on se moque, mais soyons honnêtes 2 secondes. C'est juste un compte plus sur le mur. Un compte qui me permet de faire cette dernière chronique de l'année. Oui, parce qu'il convient de rejoindre la grande fraise des cons que tu rencontres au quotidien. La collection, le patrimoine vivant des cons, juste à côté de Gigi. Et rappelez-vous, Gigi, hein, c'est la collègue du matin, l'experte en « Oh, toi, t'as une sale gueule ce matin. » Dès 8h du mat. Ou encore les cons des transports publics, ceux qui veulent monter avant que tu descendes. C'est un concept. Putain, mais elle est crevée. Hein. Ça y est, c'est reparti. Je sens que ça me monte. Oui, tous les matins dans le tram, putain. Bah oui, il va rester dans de la clim pour toi, t'inquiète pas. Je descends pas avec la clim, connard. Alors que si, en fait, elle est en panne, hein, parce qu'une clim, c'est bien connu, hein, elle marche surtout quand on en a pas besoin. D'ailleurs, ça me fait penser, je sais pas si vous avez entendu Castex cette semaine qui disait « Les vieux, ne prenez pas le train, trop de risques de panne de clim. » Il y a 6 ans, il disait « Les vieux, restez chez vous, vous allez encombrer les réanimations dans les hôpitaux. » Est-ce qu'il serait pas un peu papiphobe, Castex, finalement? Bref, mur de con, il y a aussi ce gros sac, j'ai nommé le DJ du trottoir, enceinte à fond, 0 autorisation, 100% nuisance. Mais mec, retourne te branler dans ta chambre d'ado avec ta mère.
5: Bah non.
3: Ah, les mamans, elles prennent cher ce matin.
5: Bah non, tu peux pas. Ta mère cumule les plaintes de voisinage. Elle t'a viré de chez elle, ta propre mère, tellement t'es demeuré avec ton enceinte accrochée à ton sac à dos dans la rue. Toi, je te crois, je te fume. Hein, je suis vénère. J'aurais pas dû reprendre mes précieux.
3: T'aurais pas dû arrêter les médocs, surtout.
5: Vous êtes des gouttes, les mecs. Je vous déteste autant que je vous adore. Et attendez de vous rappeler celui-ci. Il est pas vieux, mais on l'a tous croisé. Et oui, notre fameux mec du drive. 30 minutes d'attente pour demander « Vous avez quoi ?» Et lui là, notre bon vieux cousin du dimanche lorsque t'es en famille après le repas. « On va marcher ?» Mais non ! Et bon, celle qui a tout compris, c'est elle. Vous savez très bien de qui je parle.
3: C'est Lydie.
5: C'est Tata Lydie. La seule qui a tout compris. Spéciale dédicace à notre Lydie nationale. Elle a tout compris, Lydie. Elle reste. Elle va pas se balader en famille après le repas de famille. Elle a la carte, la Lydie. Et oui, Lydie, on la laisse tranquille. Lydie, elle vit, elle boit. Et c'est tout.
3: Santé, Lydie.
5: Santé, Lydie. Non, parce que moi, j'ai une théorie.
1: C'est encore elle la plus intelligente, elle prend son rafraîchissement.
5: Absolument, absolument, la pause fraîcheur.
2: La pause fraîcheur.
5: Non, parce que moi, j'ai une théorie. Je pense qu'on vit tous dans un immense décor, un truc un peu absurde, un peu fatigant. Un grand théâtre du quotidien, avec ses personnages, ses archétypes, ses héros, et surtout ses énormes cons du quotidien. Parce que soyons honnêtes deux minutes, on a tous un mur des cons dans notre vie. Pas un mur en pierre ou en brique, non, non, non, un vrai mur humain. Un mur mouvant, on a tous déjà eu affaire dans notre quotidien à des personnages, des foules entières de gens débiles. Oui, oui, de débiles. Mais moi, ces gens-là, j'en m'en suis fait un mur. C'est le mur des cons. Un mur qui nous suit partout, dans le tram, dans la rue, au resto, au boulot. Et dans ce mur, il y a du beau monde. On est tous sur ce mur, finalement. Et c'est peut-être ça le plus drôle. Parce que dans ce grand décor un peu absurde, on est à la fois ceux qui subissent et ceux qu'on subit. Alors cet été, quand un mec te dira « Ah ouais, il fait chaud quand même !» Tu pourras toujours répondre par la voix du silence. On ne répond aux cons que par la voix du silence.
3: Oh là là, tu es philosophe.
5: Alors, est-ce qu'on terminerait pas par un antisémite ou pas antisémite?
3: Ouais.
5: Vous vous souvenez de ce jeu que j'avais fait en avril, qui avait une fureur?
1: Ça y est, moi je commence à rentrer sous tes deux.
3: Le patron est tout rouge.
5: Alors je rappelle que l'antisémitisme est un délit et pas une opinion, mais toute affirmation n'est pas forcément antisémite. Alors c'est parti, on joue pour le petit jeu.
3: Youpi.
5: Tapez avec la main.
3: C'est toi là.
5: Oui. Tapez avec la main sur le mur des lamentations en disant porteur ou pas porteur.
3: C'est pas antisémite.
5: C'est pas antisémite. C'est pas antisémite.
1: Très étonnant, mais c'est pas antisémite.
5: Porter une kippa pour cacher son début de calvitie, comme moi.
2: Ce n'est pas antisémite.
5: C'est pas antisémite du tout.
2: Du tout.
5: Dire, c'est bizarre, on parle beaucoup du nez d'Mbappé, pourtant il n'est pas juif.
3: Ah, ça c'est antisémite. Ça, c'est antisémite. Ouais, ça le nez, dès que ça cause de nez, c'est cause d'intimité.
5: Et c'est la dernière, trouver qu'Elisabeth Lévy a souvent les voyelles qui partent en vacances, comme nous, nous allons partir en vacances.
3: Comme nous avons les voyelles qui partent parfois en vacances d'ailleurs. Notre seul point commun avec Elisabeth.
5: Bah, c'est pas, c'est
3: non,
5: non, ça c'est à cause du martini et de la suce qu'elle s'envoie au réveil. Ah.
3: Bon, alors, c'est parce que c'est des plantes, c'est excellent pour la santé.
5: Absolument. Je vous fais des gros bisous, je vous souhaite un bel été et je vous ai choisi une petite chanson. Ça s'appelle Child, c'est de B77. Je me souviens que je l'ai chasamé dans la voiture avec Marek. Marek, je t'aime.
1: Oh. On t'aime tous, Marek. Allez, B77, c'est parti en français. Hein.
5: B77
1: B77, B77.
2: On sait pas. Ça sonne bien, B77.
3: Où étais-tu en 77? Le punk est mort, que vas-tu faire?
5: C'est allez. Ça.
1: On envoie les amis de l'enregistre.
2: Raison, c'est les années.
3: Bah oui, oui.

0: B77, le morceau Child. B77, le morceau Child. On ne sait trop.
1: Jean-François, enfin Jeff, pardon, de la Tourette.
2: Jean-François, me
1: demandait s'ils étaient français ou pas. Bon, effectivement, j'en savais rien. Mais entre-temps, je me suis renseigné. C'est un groupe composé de Léopold et Lucas, deux amis originaires de la région de Fribourg, en Allemagne. Donc B77, il fallait le dire en allemand.
2: Alors, Sieben und 70.
1: Et le B? C'est même pas qu'on dit.
2: Sieben und 70.
0: Eh bien,
2: 18 sur 20 au bac, hein, en allemand.
0: C'est ce que l'on constate.
2: Ah, moi, je prépare toujours une nouvelle invasion, on ne sait jamais. J'aurais appris le russe si j'avais été dans les années 2020.
3: Je pense que pour ton idée de déguisement dont tu parlais tout à l'heure, Marine pourrait...
2: Marine, c'est bien.
3: Ouais.
0: Bon.
3: Ferme la parenthèse.
2: Je peux parler toute la soirée comme ça.
0: On fera une spéciale collaboration horizontale.
1: Ah, je dis n'importe quoi.
2: Ça me donnera un caractère très doux.
1: Alors,
2: je pense que les gens seront contents. Merci.
1: Excusez-moi pour les auditeurs. Fribourg est en Suisse, mais c'est germain. mais c'est germanophone.
2: 77.
1: Germanophone, pardon.
2: Germanophobe.
1: Mais si, il parle allemand. Hein.
0: Ouais. Alors, de toute façon, on peut tout à fait considérer l'arrivée de Macron au pouvoir comme une invasion de banquiers sur notre pauvre pays.
2: Donc de la Suisse en quelque sorte.
0: Donc de la Suisse en quelque sorte.
2: Et des îles Caïmans même.
0: Même Dan, ça l'aurait fait rire.
2: Ah oui, ça l'aurait fait rire. Il aurait ri de tout, bourré comme il est ce matin.
1: Mais en vrai, on n'a pas besoin de Dan. Hein. Il suffit juste de mettre le...
2: Moi, je trouve que c'est mieux. En plus, franchement, tout le monde est plus attentif dans le studio.
3: C'est vrai. C'est... On a vraiment l'impression qu'il a côté de moi.
0: Bon,
3: si tu nous entends, on a... Oh, merde.
0: On a l'impression, mais ça n'est pas qu'une impression, que Candice de Traviole est parmi nous. Et oui, effectivement, aucun doute, elle est là pour nous livrer sa chronique d'exception. À n'en pas douter.
2: C'est la dernière chronique de Candice de l'année. Je vais le voir. Salut les copains. Ça chauffe.
1: Salut.
2: Ça chauffe, on bouillonne, on convulse. Ça c'est pour Dan. Bon,
4: pas encore.
2: Soyons clairs. pour la dernière de la saison, il m'empêche de faire ma chronique même quand il n'est pas là.
0: C'est fou.
2: Pour la dernière de la saison, je voulais un feu d'artifice de joie et de rage mélangé tout à mon image, mais là, j'ai pas la force. Mon énergie s'est évaporée. Je lutte contre la vie, on dirait mon chat. Alors bon, on va faire un bilan simple de cette deuxième saison de Welcome. On s'est approprié nos sièges de Radio Campus, notre odeur est imprégnée et la marque de nos fesses est visible. Un jour, j'ai voulu me mettre à la place de Dan et j'ai renoncé très vite. L'odeur, vous comprenez. Un jour, j'ai pris la place du patron. Et ça a été tellement extraordinaire qu'il ne m'a plus jamais laissé sa place. Je le comprends, le patriarcat a peur des femmes puissantes. J'envisage une transition pour faire prendre un tournant dans ma carrière radiophonique. Mais j'aime pas la testostérone. Ça fait péter et ça a le goût de pizza froide du lendemain. Je vais devoir y réfléchir. Bon, sinon on peut noter que cette année on a perdu Jeff plusieurs fois, ce qui est un assez mauvais signe pour nous. Il est talentueux mais il est volage. On le soupçonne de s'être inscrit à un atelier de poésie, de poterie tantrique pour l'année prochaine et c'est le samedi de 10h à midi. Ça tombe mal. On est donc dans une inquiétude poisseuse. Affaire à suivre.
4: Il y aura des choix à faire.
2: PJ a été excellent, comme d'habitude, mais bon, trop merci. Peu présent. Toujours par Mans et par Vaux, il laisse des souvenirs plus ou moins dignes aux quatre coins de la France.
1: C'est pas faux.
2: Il envisage des...
1: C'est le contraire.
0: Donne des exemples de...
2: Bon, bah, j'y arrive.
0: Ah,
2: il envisage des vacances à Dunkerque cet été. Préparez-vous. Un de mes cousins me disait lors du précédent voyage de notre globe-trotteur d'Inchnor, « Et tenez, t'as une chacrée prône, il est revenu chez lui tout berloquant au milieu de la route. » Bon voilà, Dan ne bouge pas d'un pouce, presque toujours présent. Alors, je savais pas qu'il serait pas là aujourd'hui quand j'ai écrit ça. Jamais préparé, jamais culpabilisé. Il est un symbole de confiance et d'escroquerie. Il rit à tout, et surtout aux blagues du patron. Voilà. Il mange tout ce qui traîne dans le studio et râle au moins une fois par émission en grommelant et en se raclant la gorge dans le micro. Quand c'est pas le nez, hein, on est d'accord qu'on se souvient de ses rhumes multiples.
1: Horrible.
2: Le patron a dit deux fois en fin d'émission, c'était pas mal du tout les cocos, on tient quelque chose. Il a dit 20 fois, ça va pas du tout, vous bossez pas, nos auditeurs attendent mieux. Vous me décevez, je suis à deux doigts de vous virer. Avant de se rendre compte qu'il allait se retrouver tout seul s'il faisait ça. Bon, Dan a brossé le patron dans le sens du poil 35 fois. Et Jeff a branlé son micro 18 fois. Soit 10 fois moins que l'année dernière. Ah, 10 fois 2 mois, pardon. Et ça, c'est bien.
4: Une bonne progression.
2: Sachez que pour le 14 juillet, le patron nous envoie en stage au camping des Papillons Exaltés à la Seyne-sur-Mer pour animer la soirée karaoké slash mousse slash barbecue slash ponche maison. Il dit que ça va nous rapprocher de notre public. Il assure que c'est du bénévolat qui touche rien. Hein. Un apprentissage, une chance pour nous. Mais lui ne peut malheureusement pas venir, il a une soirée avec sa grand-mère prévue depuis longtemps. Bon, moi j'adore l'idée, mais Jeff, il pense qu'on se fait arnaquer. Il est vraiment en rébellion en ce moment. En tout cas, on espère que l'année prochaine, on pourra faire encore mieux que cette année. Plus de sujets passionnants, plus de découvertes musicales, plus d'auditeurs, plus de messages sur notre répondeur, plus de gens qui parlent les uns sur les autres, plus de gens qui causent alors que le patron a dit « ouverture des mics » et que pas de bol, notre passionnante conversation n'est pas finie. Plus de regards noirs du patron quand j'arrive en retard, quand Dan cause pendant les chroniques des autres, quand PJ fait des jeux que le patron trouve de mauvais goût, quand PJ propose de passer du Jean-Jacques Goldman, quand PJ n'est pas d'accord avec un avis du patron, quand un téléphone fait bip bip pendant que les micros sont ouverts, quand on n'éteint pas le ventilo quand les micros sont ouverts. On va lui faire faire un ulcère au patron un de ces jours.
0: Ah, c'est trop tard, c'est fait.
2: Et on sera bien malheureux, parce qu'il est vraiment notre chef spirituel, notre leader charismatique, notre phare dans la nuit. Toujours attentif pendant nos chroniques, au taquet pour lancer les musiques, sachant réparer presque toutes les pannes de la radio, hein, pas sexuelle, Jeff, ne t'enthousiasme pas trop vite. Toujours une idée fabuleuse d'interview, de thématiques, d'émissions devant public à l'IUT, de chroniques désopilantes. Sans oublier les adverbes de reprise de micro, absolument, indubitablement, inévitablement. Sans lui, on serait des quidam sans notoriété. C'est bon, patron, je suis reconduite.
0: C'est clair, on va même te proposer une légère augmentation.
2: Ah, cool. Bon, voilà, c'est pas facile de conclure cette année, moi j'ai kiffé. Alors, merci à tous les copains et merci les auditrices et auditeurs d'Idouche qui nous écoutent et nous laissent des messages. On va se mettre une petite chanson. Alors, comme j'ai changé d'avis, du coup, là, ce que j'ai écrit ne fonctionne plus. Alors oui, on va mettre une chanson. C'est une rappeuse chilienne qui s'appelle Señorita Chu. Elle lutte pour les droits des femmes au Chili, ce qui est loin d'être de trop, puisque actuellement, on a un président d'extrême droite hein, qui était un copain de Pinochet à la présidence. Les femmes avaient réobtenu pas mal de droits ces dernières années, mais là, bah, c'est toujours risqué. De toute façon, les droits des femmes, c'est toujours les premières choses qui s'en vont en cas de crise. Mmh. Et donc là, elle fait une chanson pour le droit à l'avortement. Je n'ai pas été vérifiée, je vous dirai ça après la chanson, mais à mon avis, le droit à l'avortement a été obtenu hein, dans la législation. Mais il y a toujours moyen de... Et là, donc, c'est une chanson pour dire qu'une femme qui avorte, eh ben... elle fait ce qu'elle veut et qu'il faut arrêter de la culpabiliser, de l'emmerder avec Dieu, avec la famille, avec le bébé, avec la vie, avec tout ça, qu'ils aillent tous se faire foutre. Et donc voilà, c'est ça qu'elle le dit. Alors elle le dit de façon un peu rageuse, elle envoie un peu chier tout le monde. C'est normal, elle a 26 ans, c'est quand même de son âge. Si les jeunes femmes de 26 ans ne sont pas là pour envoyer chier les curés, alors pourquoi sont-elles là?
0: Elle a bien raison. De 7 à 77 ans, plus largement, les hommes avec.
2: Elle donne des cours de twerk. Par exemple, en même temps, enfin voilà, c'est une féministe qui dit j'ai le droit d'écarter les cuisses et de t'envoyer mon pied dans la gueule quand tu voudras venir t'y introduire sans mon consentement.
0: Ouais, juste, j'ajoute pour compléter ton propos que moi j'aime bien les curés quand même parce que c'est tellement anachronique que ça fait toujours plaisir d'en voir un.
2: C'était souvenir de catéchisme et on avait dit qu'on n'en parlait plus.
4: C'est ça.
2: On sait que t'as bien aimé, mais c'est bien, c'est pour ça que t'as pas porté plainte.
0: Allez, spéciale dédicace à tous les religieux du monde, si tu veux bien.
2: Et bien sûr, et c'est parti, DJ.
4: Ouais, c'est bien que tu finisses la saison avec
2: DJ Jean-Yves.
4: Juste, je voulais dire, ton artiste que tu présentes, c'est très bien que tu mettes en avant une féministe, je sais pas si elle est féministe.
2: Ah si, elle est féministe.
4: Mais en tout cas, l'engagement.
5: Hyper sérieux d'un seul coup.
4: Ah ben non, mais
5: je suis d'accord.
4: C'est juste pour dire welcome, c'est pas uniquement aussi, voilà, c'est la rigolade. Voilà, c'est sympa, mais il y a aussi des messages qui sont notamment véhiculés par notre chère Candice, qui ne fait pas que du pouet-pouet. Voilà.
2: Voilà. Elle fait
4: entre autres. Non, mais c'est vachement bien. Voilà.
0: Welcome.
4: Je tenais à le souligner. Voilà.
5: Les musiques.
4: Donc, s'il y a des auditeurs qui sont attirés par ce genre de voilà, de,
2: ils peuvent
4: de
2: nous propos, écouter.
4: Nous écouter. On défend aussi des choses et d'autres.
0: Nous contacter voilà.
5: Au 07 55 62
4: encore une fois
5: 70.
4: C'est terrible. D'ailleurs, si les auditeurs veulent bien se manifester au 07...
1: On les a tous perdus, là. Ça fait 7 minutes qu'on n'a pas de musique.
4: Bah oui, parce que vous parlez par-dessus.
2: VJ, quand c'est pas lui qui parle, les auditeurs, ils sont censés partir.
4: Je suis en train de parler. T'envoies le message. Les auditeurs, s'ils veulent appeler au numéro que tu as donné... Justement pour dire peut-être que ce serait bien qu'on s'écoute. Bon, n'hésitez pas.
0: Il y a Senorita Chou là qui fait le pied de grue. Elle attend son heure de gloire.
2: Anda, señorita.
0: C'est parti.

0: Peluquería Records.
1: Eh oui, au lieu d'avoir un débat sur l'avortement, on avait un débat sur le déodorant en antenne. Un sujet
2: on est d'accord sur l'avortement,
1: passionnant.
2: Si tu veux qu'on ait un débat.
3: On peut avoir des sujets très légers parfois aussi. Hein.
1: Absolument.
3: Le déodorant,
1: absolument.
3: Mais en même temps, ça peut être si politique, hein, parler du déodorant.
1: C'est, que, c'est comme parler des ventilateurs. Hein,
3: ah non,
1: c'est tout pareil, c'est très politique.
3: Certains sont complètement contre le déodorant parce que ça émane plein de...
4: C'est un programme, ça? J'ai pas entendu celui-là.
3: Non, ah, dit ça sent. Mais...
1: On va entamer un débat décidément sur les sels d'aluminium. Et auparavant, mais ça ce sera pour l'année prochaine, hein, pour la prochaine canicule. Auparavant, on va laisser une toute dernière fois dans cette saison 2025-2026 la parole à Sir Jeff de la Tourette, sorti major de sa promo à l'université de Brighton. Il faut le rappeler.
3: Tu
1: c'est
3: crois
1: à toi, Jeff. Oui.
3: Merci, patron. Allez, pour cette dernière chronique de la saison. Je me tourne vers un DJ français parisien, un beatmaker, producteur de hip-hop et de funk sous le nom de Guts ou Gutsy, de son vrai nom Fabrice Henry. Au début des années 90, il fait partie des membres d'Alliance Ethnique et producteur du groupe à la fois. Et oui, Jean-Hub, ce n'est pas ce genre de groupe qui a marqué notre jeunesse. Hein. Mais néanmoins, il faut bien qu'on sait par quelque chose.
1: Quoique, alors, si je peux me permettre, moi je me suis un petit peu approprié l'héritage culturel de ma petite sœur, qui a 10 ans moins que moi, donc Alliance Ethnique, j'ai pu écouter à la marge.
2: Mais... Simple et
3: ouais,
2: funky,
3: oh, super.
2: Simple et funky, l'esprit funky.
3: Mais attends voir un peu, comme dirait notre chat sacré Taberdane. Attends voir un peu, voilà, merci Taber, tu nous écoutes, de là-bas, des compagnards, certainement. Ce DJ, il se met à travailler au fil de sa carrière avec Big Red de Ragasonic, les Zwinkels, que tu connais, les Sages Poètes de la Rue, puis, attention, de la Soul, parce qu'il est allé après aux États-Unis, un peu plus tard, et de Razzle des Roots, un groupe rap américain que j'ai bien connu. Voilà. PJ, je sais pas pourquoi tu rigoles, mais je suis assez sérieux par rapport aux références où je dis qu'Alliance Ethnique, c'est un peu flop.
4: Je rigole uniquement pour l'accent et parce que tu butes sur tous les mots.
3: Ben non.
4: Bêtement, tu vois.
3: Alors,
4: j'écoute rien.
3: Ben oui, t'es que sur la critique en fait.
4: Mais
3: alors, les Zwinkels, j'ai pas écorché, pardon. Mais non, t'as
4: dit la soul.
3: Puis
4: la
3: de la
4: soul.
3: Puis de la soul. Puis de la soul. De la soul. Non.
2: Je crois que les gens disent de la soul.
3: Non, mais alors, excuse-moi, quand tu te moques, essaye de bien faire. Parce qu'on dit
1: France,
3: de la soul.
1: Aucun doute, on dit de la soul. Mais alors, aux États-Unis, je ne suis pas sûr.
3: Non, mais le groupe de la soul, on dit toujours le groupe de la soul.
4: Ah, c'est le nom d'un groupe, pardon.
3: Ben oui. Ah, ben il n'y a pas du tout.
1: Il est en train de m'offenser, Pierre.
3: Bon, bref.
2: Jeff ne se laisse plus du tout marcher sur les
3: gens. Ah, ben non, mais là, je me suis dit, merde, qu'est-ce que j'ai fait? C'est pas grave.
2: C'est la notoriété.
1: Qu'est-ce qu'il a fait? On parle des champignons avant le début de l'émission. On va pas vous dire ce qu'il a fait exactement, mais.
2: Non, mais c'est aussi depuis qu'il a six femmes dans son fan club. Depuis qu'on a passé les cinq. C'est terrible, ça lui est monté à la tête. Il pense qu'il peut réussir tout seul maintenant. Quoi.
4: C'est indiqué,
3: je sais pas. Bon, pour revenir à Guts, je sais pas où j'en suis maintenant.
2: De la Soul.
3: Je voulais dire, il a travaillé avec De La Soul, avec Razzle des Roots, du groupe des Roots aux États-Unis. Donc respect quand même pour ce jeune artiste. Enfin, et en 2016, il a fait à son actif à peu près, on comptabilisait 5-6 albums, dont 3 instrumentaux. Le titre que j'ai choisi pour clôturer cette émission est tiré de son premier album, le tout premier qui s'appelle Le Bienheureux, sur le label Wax on Records. C'est comme ça qu'on dit, Pierre et PJ, hein? Wax on Records, c'est ça. Et s'intitule And the Living is Easy. Voilà.
2: Wow. And bon, the alors, Living is Easy.
3: Le morceau que j'ai choisi est justement très bon pour un certain dance floor en soirée, si tu vois ce que je veux dire. Tu vois. Et voilà, un petit clin d'œil au passant. Oui. Donc, Guts, un DJ que j'ai découvert par hasard, que je connaissais pas et qui a roulé sa bosse un petit peu dans les dance floors parisiens dans les années 90-2000 et qui a dû s'exporter aux États-Unis un peu.
1: Et ben,
3: voilà pour Guts, G-U-T-S.
1: Et ben, on s'écoute Guts. Et puis on reprend la main pour dire au revoir.
3: Mais bien sûr.
2: Ouais.
3: Taberdane, on te fait un coucou aussi.
4: Il a roulé sa pomme, tu veux dire, pas sa bosse, hein, sa pomme.

0: Absolument, c'était Goots. And the living is easy.
1: Mon micro qui est
0: déjà l'évélité de partir en vacances lui aussi.
1: Oh là là.
0: Oui. Donc, qu'est-ce qu'on peut dire aux auditeurs avant de partir en vacances? Est-ce qu'on peut leur dire bonnes vacances?
2: S'ils partent en vacances, parce que s'ils partent pas en vacances, je pense qu'ils peuvent prendre assez mal le fait qu'on leur dise bonnes vacances, par exemple.
0: Ah ouais.
2: Alors, je pense qu'il faut essayer de plaire à tout le monde, quoi. C'est ça qui est dur.
3: Mais est-ce que tu crois que le fait de pas partir en vacances, forcément, si tu travailles, t'as des vacances, mais tu peux ne pas partir, mais on peut aussi souhaiter à ces gens-là de bonnes vacances.
4: Parce que sinon ça voudrait dire les vacances c'est quand on travaille pas.
3: Sinon ça encore une fois c'est on
4: bien sûr
3: appelle aux gens quand un petit peu d'argent et on stigmatise.
4: Tu peux partir en vacances
3: les gens du peuple.
2: c'est pas facile de pas parler en même temps les gars.
4: Non, c'est pas si facile ouais. Est-ce qu'on dit bonnes vacances aussi aux voyelles de Elisabeth Lévy? Bonnes vacances, mais ouais, mais elles sont en vacances tout le temps, par contre.
2: On dit bonnes vacances au foie de Dan.
0: Ouais. À lui, il prend jamais de vacances.
3: Alors, celle-là, elle est excellente. Tu peux envoyer le rire de Dan, s'il te plaît. Il est d'accord, Dan.
2: Voilà.
4: Alors, bonnes vacances.
2: Oui, ça va être dur pour les auditeurs sans nous. Ils peuvent réécouter les podcasts, probablement.
0: Alors, ils sont tenus d'écouter les podcasts.
4: C'est vacances.
0: C'est beaucoup plus pointu que ça. Et moi, je voulais lancer un dernier débat dans cette émission pour l'année 2026. Est-ce qu'un tube de l'été 2025 peut se transposer en tube de l'été 2026? À votre avis?
2: Alors, ça dépend s'il parle d'actualité ou pas. Souvent, les tubes de l'été parlent d'actualité.
4: Tu parles de la chanson de Patrick Sébastien quand il s'était fait sur la scène.
3: Ou de Patrick Bruel quand.
4: Patrick Bruel.
2: Mais c'est pas pareil, Patrick Sébastien, je pense qu'elle avait envie de lui faire
0: faire plaisir, voilà.
2: C'est normal qu'il sorte sa bite à ce moment-là. Personne n'a forcé cette meuf à aller se foutre à genoux devant lui sur scène, enfin.
4: Non, c'était quand même devant
3: c'est
4: tout le monde.
3: C'est un débat, là.
2: Mais alors
3: pour le coup, c'est
2: au Cap d'Agde qui emmène ses enfants au spectacle de Patrick Sébastien au Cap d'Agde.
4: Chaque année à son Patrick, finalement.
2: J'ai de la maîtresse.
4: C'était Sébastien l'année dernière.
3: C'était au Cap d'Agde, il faut le dire.
4: On parle ensemble, effectivement, t'as raison. Hein.
2: Tous les deux, vous avez la même.
4: Mais c'est toi, là, par contre.
3: Oui, je sais bien.
0: Voilà, donc.
3: Non, mais en fait, j'interviens avec. Parce qu'elle parle du Cap d'Agde.
4: Je comprends que t'interviens.
3: Mais oui.
2: Alors, je vais vous disputer.
0: Dans quelle mesure c'était au Cap d'Agde? Parce qu'il était relativement habillé, Patrick Sébastien, avant l'affaire de l'appellation.
2: Jusqu'à ce que le petit oiseau sorte.
0: Je pense que oui, on peut tous se ranger derrière la vie de Candice. Non, on n'emmène pas ses enfants à un spectacle de Patrick Sébastien.
2: On
0: n'emmène ni la vicante ni personne.
4: On ne va pas.
2: Sauf si on a envie de faire une pipe à quelqu'un. Écoutez ça après.
4: Y a plein d'autres gens mieux que Patrick Sébastien pour faire des pipes, je peux vous le dire.
2: Ah, je sais.
4: Je suis très bien placé.
2: Je ne sais pas. Moi, j'ai pas essayé, je peux pas te dire.
4: Quand je vais finir avec Patrick Sébastien, ce sera la fin là.
3: Non, mais t'imagines le fond sonore en plus derrière, quoi. C'est terrible.
4: Sans parler de ça, juste Patrick Sébastien, quoi. Déjà. Waouh.
0: Bon, on va laisser à nos auditeurs
4: Alors, du coup, le son 2025,
0: on va se quitter avec, à mon sens, une chanson mythique de l'émission Welcome, qui avait été proposée à l'époque par Candice de Traviol, le groupe Pyjama, et la chanson Destination l'amour.
3: Pyjama.
4: On vous aime, les auditeurs.
0: En tout cas, oui, ça c'est très vrai. On vous aime.
2: C'est vrai.
3: Il a ses pantoufles en même temps, le patron.
2: Ah oui, il change pas beaucoup.
0: Écoutez Dan, sa manière de dire qu'il vous aime. Il a pas les mots.
4: J'adore. Il a pas les mots.
3: Dan, si tu nous entends, claque la bise quand même.
4: Bonnes vacances, Dan.
0: Passez tous un bel été.
3: Fais attention à ton foie, Dan.
0: On va tous prier pour que ce soit un bel été pourri où il y a de la pluie tous les jours.
4: Mais
0: en tout cas, décidément, on se quitte. On vous donne rendez-vous à la rentrée, chers auditeurs. On vous embrasse bien fort et portez-vous bien.
2: Bisous.
4: Bye bye.
0: Ciao,
4: bye bye.
0: Ciao.

0: quoi, vous comprenez? Si l'affaire ne marche pas. 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
2: Sophie Pouzrat.
1: Au sommaire de cette édition, des nouveaux échanges de frappes entre les États-Unis et l'Iran. Chaque partie accuse l'autre de violer le cessez-le-feu en place une semaine après avoir signé un protocole d'accord. On fera le point sur la situation au début de ce journal. La marche des fiertés annulée à Paris à cause de la canicule, mais celle de Budapest aura bien lieu. Une célébration à nouveau autorisée par le gouvernement hongrois après son interdiction l'an dernier par l'administration Orban. En France, Jean-Luc Mélenchon s'exprime à nouveau sur le 7 octobre. Le leader de la France insoumise estime que l'usage du terme terroriste pour désigner l'attaque du Hamas peut être discuté. Et puis, le trafic aérien rétabli entre Paris et Kinshasa après sa suspension suite à la découverte d'un cas français d'Ebola. Mais selon un infectiologue, les risques de propagation en France de l'épidémie sont très limités par les contrôles aux frontières, vous l'entendrez. L'accord Iran-États-Unis signé la semaine dernière, seulement déjà mis à l'épreuve depuis hier au Moyen-Orient. Les États-Unis et l'Iran ont en effet repris leurs échanges de frappe, Washington dénonçant une violation du cessez-le-feu par Téhéran. Bonjour Abla Jounaidi.
3: Bonjour.
1: Washington qui a mené des bombardements ciblés contre plusieurs sites militaires iraniens. Et en représailles, l'Iran affirme avoir visé des intérêts américains dans la région.
3: Oui, hier, Donald Trump avait menacé l'Iran de riposter après l'attaque la veille, jeudi, d'un navire commercial transitant par le détroit d'Ormuz. Une stupide violation de l'accord de cessez-le-feu, avait dit le président américain. La nuit dernière, donc, l'aviation américaine a frappé plusieurs sites iraniens, notamment des installations de missiles, des dépôts de drones et des radars côtiers près de Bandar Abbas, dans le sud du pays également. Les médias d'État à Téhéran, eux, indiquaient qu'une tour de télécommunications avait été touchée par des projectiles à Sirik, un port faisant face à Ormuz qui abrite une base navale du corps des gardiens de la Révolution. En réponse, l'Iran affirme avoir visé des intérêts américains dans la région, notamment des positions liées à la marine américaine et dans le Golfe, sans en préciser exactement les cibles. Bahreïn aujourd'hui a affirmé que des drones iraniens avaient ciblé le QG de la 5e flotte, de la 5e flotte de l'US Navy a déclaré avoir été ciblé par des drones iraniens. En effet, le calme est revenu désormais, mais ces derniers développements démontrent la fragilité de cette trêve et la volonté sans cesse proclamée des autorités iraniennes de garder le contrôle sur Ormuz, alors que Washington et Téhéran ont moins de 60 jours avec l'aide des médiateurs pour négocier, entre autres choses, l'avenir du détroit stratégique.
1: Abla Jounaidi du service international de RFI, merci à vous. Après le choc, la colère au Venezuela endeuillée par le double séisme meurtrier qui a fait au moins 920 morts selon un dernier bilan provisoire, les habitants qui s'efforcent de retrouver des proches sous les décombres dénoncent le manque d'aide et de matériel adapté fourni par le gouvernement. La présidente par intérim Delcy Rodriguez a été notamment huée à Caracas près d'un immeuble effondré. Selon l'ONU, le bilan des morts devrait s'alourdir car au moins 50 000 personnes sont portées disparues pour l'instant. Dans un peu moins de 2 heures, le cortège de la Pride de Budapest s'élancera dans les rues de la ville. Il fera chaud dans la capitale hongroise, mais malgré la température, les esprits seront plus légers. L'an dernier, l'ancien dirigeant nationaliste Viktor Orban avait interdit la manifestation et aujourd'hui, l'événement est autorisé par la police et la communauté LGBT fera donc la fête sans entrave, en espérant que le nouveau gouvernement confirme son soutien, Julien Chaban.
4: Il y aura paradoxalement moins de monde dans les rues de Budapest ce samedi, mais c'est une bonne nouvelle. La marche des fiertés s'était transformée l'an dernier en rassemblement anti-Orban. Eh bien, cette année, la manifestation redevient une fête. Tamás Dombos dirige ATTER, la plus ancienne association LGBTQ de Hongrie.
5: Tous les problèmes de l'année dernière sont désormais derrière nous. Nous sommes donc bien sûr beaucoup plus détendus. Cette année, nous aurons des chars dans la parade et un DJ. C'est une marche beaucoup plus joyeuse.
4: Les poursuites judiciaires lancées contre les organisateurs et le maire de Budapest ont été abandonnées. Le climat, en général, a changé avec l'arrivée au pouvoir du nouveau Premier ministre Péter Madiar.
5: Oui, c'est clair. Ce nouveau gouvernement a abandonné le discours hostile tenu par le précédent. Il a envoyé des messages encourageants. Nous espérons que cette nouvelle façon d'aborder la question sera également suivie de mesures législatives. Les lois restrictives doivent être abrogées et de nouveaux progrès accomplis. Nous sommes donc prudemment optimistes sur ce qui pourrait se passer.
4: Tamás Dombos a raison d'être prudent. Des drapeaux arc-en-ciel ont été jetés dans le Danube. Et si Peter Madiar se dit ouvert à l'adoption pour les couples homosexuels, il précise que c'est parce que ce serait mieux, je cite, qu'être orphelin ou placé chez des délinquants sexuels ou des trafiquants de drogue. Le chemin est encore long.
1: Julien Chavanne, et si la marche des fiertés LGBT de Budapest aura bien lieu, on l'a entendu, celle de Paris en revanche, qui devait également se tenir ce samedi, est reportée à cause de la vague de canicule, car la France et une partie de l'Europe continuent de subir la chaleur. 193 millions de personnes vont connaître des températures à au moins 35 degrés ce samedi, un chiffre en hausse. Et plusieurs pays comme la Suisse, le Royaume-Uni ou encore l'Allemagne ont battu des records de chaleur. Et malgré les températures toujours fortes, les signes d'une fin prochaine de cette vague commencent à se faire voir en France. Le nombre de départements en vigilance rouge canicule baisse, il passe de 50 à 37 et l'alerte rouge devrait être levée complètement d'ici dimanche soir. Mais les conséquences de cette canicule inédite, où le pays a enregistré les journées et les nuits les plus chaudes de son histoire, eh bien elles vont continuer de se faire sentir entre les annulations d'événements culturels et sportifs, la mortalité en hausse et les hôpitaux au bord de la rupture. Cette semaine par exemple, les SAMU parisiens ont enregistré 80% d'appels en plus. Et les prévisions météo préviennent déjà du risque d'une prochaine vague caniculaire d'ici au 14 juillet. On reste en France où, dans l'actualité politique, le candidat à la présidentielle Jean-Luc Mélenchon s'exprime à nouveau au sujet du 7 octobre. Le leader de la France insoumise estime que le caractère terroriste de l'attaque du Hamas peut être questionné, une position qui n'est pas vraiment nouvelle, mais qui a donc été réitérée lors d'un rassemblement cette semaine pour soutenir le militant anticapitaliste Anas Kazib. Victorien Villaume.
6: Anas Kazib était convoqué jeudi au tribunal pour apologie du terrorisme pour avoir le 7 octobre célébré, je cite, la résistance palestinienne. Une convocation abusive pour Jean-Luc Mélenchon et les Insoumis qui étaient donc présents au rassemblement de soutien. LFI martèle en effet que les mises en examen pour apologie du terrorisme dans le dossier israélo-palestinien ne sont là que pour faire taire et pourchasser les militants politiques. C'est dans ce contexte que Jean-Luc Mélenchon a estimé que le caractère terroriste du 7 octobre était questionnable.
7: Si bien que le tout venant, qui est assez stupide pour croire ce qui est écrit dans la presse, peut croire qu'en effet, eh bien, il y aurait parmi nous des gens qui se réjouiraient du terrorisme, à supposer que les actes dont on parle soient bien du terrorisme.
6: Le conflit israélo-palestinien est l'un des principaux thèmes politiques de LFI. Le 7 octobre 2023, le parti de gauche radicale avait créé la polémique en assimilant les attaques du Hamas à une offensive armée de forces palestiniennes et en ne soulignant pas leur caractère terroriste.
1: Victorien Villaume. Dans l'actualité également, un mort, 13 blessés dans un accident à Pékin. Un petit avion est rentré en collision avec un gratte-ciel le plus haut de la ville. Les autorités locales ne précisent pas pour l'instant les causes de cet accident rarissime. Les vols d'Air France entre Paris et Kinshasa ont repris ce samedi après avoir été temporairement suspendus la veille. La raison, un cas français d'Ebola, un médecin de retour de RDC a transité par cette ligne aérienne. Des contrôles sanitaires renforcés sont prévus à l'embarquement à l'aéroport de Kinshasa pour éviter que l'épidémie ne se dissémine à l'international. Et pour Denis Malvy, infectiologue au centre hospitalier universitaire de Bordeaux, les protocoles sanitaires mis en place en France et à l'échelle internationale sont rigoureux et limitent considérablement les risques de contamination.
8: Ce patient a été orienté vers une structure de soins de haute qualité, de performance, avec une unité dédiée aux patients atteints de ce type de problème, de ce qu'on appelle les maladies du risque épidémique aiguologique. Il bénéficie donc de ce que la France peut offrir de meilleur en l'état. Les autorités internationales ont les moyens de repérer ces personnes qui vont être surveillées à domicile, surveiller la température corporelle. En tout cas, il n'y a pas de marge d'erreur et de hasard dans le dénombrement des personnes qui devront recevoir cette surveillance un peu particulière. S'agissant du risque d'expansion, évidemment, il est maîtrisé par précisément la qualité de systèmes de surveillance qui, au niveau international, sont quand même vraiment mobilisés et au niveau national, extrêmement performants.
1: Propos recueillis par Aude Villiers-Moriamé. Un tour à la Coupe du Monde de football pour finir et cette mission accomplie pour l'équipe de France. Les Bleus terminent leur phase de groupe avec le plein de points et de confiance grâce à une troisième victoire. Facile 4-1 à Boston face à une équipe de Norvège très remaniée. En 16e de finale, les Bleus affronteront donc la Suède. Ce sera mardi soir à New York, 21h, temps universel. En attendant, au programme de ce samedi, Panama affronte l'Angleterre et la Croatie fera face au Ghana. Match à suivre sur nos antennes africaines à partir de 20h50, TU.
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Maria Violenza, c'est le projet solo de Cristina Cusimano. Née à Palerme, désormais basée à Rome, elle traverse depuis une dizaine d'années les scènes underground avec pour seul attirail une boîte à rythme, un synthé, une guitare et une basse, un looper et sa voix. Son punk synthétique se nourrit des musiques du pourtour méditerranéen et tient quelque chose de l'exorcisme, brut et envoûtant, fiévreux, à la fois cinglant et chaleureux. Son dernier album, Terona, est sorti en septembre 2025 chez Kaka Kids Records, qui est un label genevois. Terona, c'est le mot par lequel on désigne avec mépris les habitants du sud de l'Italie, et Cristina l'a retourné donc en titre d'album. On y parle de racisme, d'occupation de la Palestine, de suicide, d'amour fraternel. C'est un disque engagé, radical, mais qui ne sacrifie jamais l'émotion à la posture. Et le 5 mars dernier, Maria Violenza était donc invitée par la Salle du Ciel à Grenoble. Et vous allez l'entendre, c'est un concert où la colère et la tendresse tiennent dans le même morceau.

0: Merci.
1: Grazie. Merci beaucoup. Bonsoir, c'est bizarre, vous êtes toutes assises. Je voulais vous inviter tous sur la scène, mais c'est pas grave. Alors, c'est la première date d'une longue, longue tournée. Et merci à vous pour être ici, merci les siens pour m'inviter. Le prochain morceau, c'est dans le disque qui s'appelle Terrona. C'est un mot compliqué. Le prochain, c'est un morceau que j'ai écrit pour la Palestine et les Palestiniens. Ouais, Free Palestine. Il faut continuer à parler de ça, absolument. Il ne faut pas oublier que nous, on est des privilégiés. On peut aussi décider d'être différents, mais on ne veut pas. C'est nécessaire de, parce que le monde. Ciao. Ciao, le monde. Free Palestine.

Free Palestine.

Merci beaucoup, j'ai fait les derniers morceaux. J'ai fait ces morceaux. C'est un morceau que j'écrivais pour mon pote Seb Jelu, qui n'est plus là. Et il a décidé de laisser ce monde. J'écrivais une chanson pour lui.

0: Vous venez d'écouter le concert de Maria Violenza enregistré le 5 mars dernier au ciel de Grenoble. Cette captation vous a été proposée par Radio Campus Grenoble et vous pouvez trouver son dernier album, Terona, sorti en 2025 sur le label Kaka Kids, justement sur le Bandcamp du label kakakidsrecords.bandcamp.com.
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Imaginez la forme de la boîte crânienne, son épaisseur, sa dureté. Comparez le plan mental à une scène de théâtre sur laquelle évoluent des personnages. Ce sont les images, les pensées, Ordonnez à ces acteurs de se retirer et conserver une seule image. Installez-vous dans cette pensée et de ce moment, vous cessez de faire et commencez à être.

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3: Bonjour, bonjour. Bienvenue dans Micro-ondes. Ici, on chauffe les idées, on mélange les perspectives et on laisse circuler les ondes. Installez-vous, on lance la discussion. Aujourd'hui sur Micro-ondes, on va gratter l'apparence pour toucher l'essence. Et nous sommes en compagnie, en très bonne compagnie. À la régie, nous avons Napoléon qui nous aide car nous avons besoin de lui. Et Sarah pour justement discuter de ce que vous allez voir et deviner dans quelques instants. Avant de commencer l'émission d'aujourd'hui, on va démarrer comme d'habitude notre petit rituel avec notre petite devinette. Alors écoutez bien, je ne suis ni un objet, ni un lieu. Je vis en chacun de nous. Parfois, je suis douloureuse. Parfois, je suis précieuse. Je traverse les générations sans jamais disparaître complètement. Certains essaient de m'oublier. D'autres passent leur vie à me retrouver. Et pourtant, sans moi, il devient difficile de savoir qui l'on est. Alors, qu'est-ce que je suis? Avez-vous une idée? Oui, bien sûr, bien sûr.
4: Ok, donc Sarah a choisi et je pense que c'est la mémoire.
3: Effectivement. Aujourd'hui, nous parlerons de mémoire. De mémoire familiale, de transmission et de quête d'identité à travers la littérature. Et justement, nous recevons aujourd'hui une autrice qui explore ces thèmes dans son roman « Lorsque la mémoire s'éveille ». Nous recevons Sarah Choisy.
4: Merci, bonjour.
3: Bonjour Sarah Choisy, bienvenue dans l'émission. Vous faites partie de cette première de Micro-ondes. Et avez-vous quelques mots pour vous présenter? Dites qui vous êtes.
4: Bah écoutez, je m'appelle Sarah Choisy. Déjà, merci de me recevoir à Radio Campus.
3: Avec plaisir.
4: Je suis thérapeute, autrice, maman, aussi artiste dans l'âme, puisque je chante, je suis une chanteuse amateur depuis bientôt 3 ans. J'ai écrit quelques chansons, j'ai fait quelques scènes dans ma région, Sologne, Berry-Sologne. Et donc, je suis née à Kinshasa, au Congo. Je suis arrivée en France dans ma 4e année, après avoir rejoint mes parents qui sont des réfugiés politiques. Et j'ai grandi à Tours. J'ai fait toute ma scolarité à Bourges, dans le Cher. Ensuite, je suis venue à Tours. Donc, je connais très bien la ville de Tours. J'y ai vécu une dizaine d'années. J'ai fait un petit peu de droit, ensuite de la psychologie, des sciences de l'éducation. Et après, je suis partie. J'ai été aussi enseignante quelques temps avant de retourner à l'accompagnement thérapeutique qui est vraiment ce qui me fait vibrer. J'ai toujours été attirée par tout ce qui était humain, psychologie, développement personnel. Donc voilà. Et j'ai réalisé enfin un rêve d'enfance qui était d'écrire un livre un jour.
3: Oh. Contente du coup de pouvoir parler de vous, de ce rêve d'enfant réalisé. Et pour compléter du coup cette présentation, vous êtes autrice, thérapeute et artiste. Comment ces différentes dimensions se rejoignent-elles dans votre travail?
4: Je dirais qu'elles se rejoignent à travers trois aspects, trois faces essentielles qui est l'écriture, la voix et la transmission de l'émotion. Parce qu'en tant qu'autrice, j'écris pour explorer l'humain, pour explorer une diverse gamme d'émotions et pour exprimer aussi une voix. Ça peut être la mienne, mais là, dans le cadre de ce roman, c'est une voix fictive. En tant qu'artiste, notamment à travers le chant, pareil, j'utilise aussi ma voix, j'utilise ma sensibilité pour faire passer des émotions, que ce soit lorsque je chante des chansons, j'interprète des chansons qui ne m'appartiennent pas ou des chansons qui m'appartiennent. Et en tant que thérapeute, je dirais que c'est la même chose. En fait, je vais utiliser l'écriture, je vais utiliser aussi ma voix pour aider des personnes à mettre du sens derrière, à travers ce qu'elles vivent, à trouver leur voix intérieure et aussi à transformer ce qui se passe en elles, le traduire de façon intelligible, émotionnelle. Donc voilà, je pense que toutes ces dimensions en fait se recoupent et font sens pour ces trois facettes de moi.
3: Ok, et on les retrouve à travers votre roman.
4: Oui, on les retrouve à travers mon roman, puisque mon personnage, finalement, me ressemble beaucoup et en même temps n'est pas moi. C'est-à-dire qu'elle est elle-même thérapeute voilà, elle part à la quête de sens pour elle-même. Mais au départ, c'était pour ses consultants ou clients, voilà, on peut utiliser le mot.
3: Ok. Un parcours très très riche et très intéressant, pour ma part en tout cas, j'espère pour vous aussi du côté des auditeurs. Et parlons du livre justement, puisque vous en parliez, pour justement explorer certains points comme l'inspiration, les moments de vie ou les choix d'écriture de votre fiction à travers votre roman justement, Sarah. Et pour commencer, à quel moment de votre vie est né ce roman ? Est-ce qu'il a Il est né lorsque vous avez décidé de l'écrire ou est-ce qu'il est né bien plus tôt et vous vous êtes rendu beaucoup plus tard que vous vouliez l'écrire ? Parce qu'au final, vous avez dit tout à l'heure que c'était un rêve d'enfant.
4: Ouais.
3: Et à quel moment est-il né ?
4: Écrire, c'était une casquette que je voulais, incarner à un moment donné. Parce qu'en fait, j'écris depuis que je suis enfant. Je tenais des journaux intimes. J'écrivais déjà des histoires. Donc l'idée d'un roman est née il y a très longtemps. L'idée d'écrire un roman initiatique, puisque c'est un roman initiatique, m'est venue lorsque j'étais étudiante justement à Tours. Et sachant qu'un roman initiatique, c'est une fiction qui va raconter l'histoire, le parcours d'un personnage, mais c'est porté plus sur la réflexion sur soi, sur la quête d'identité, sur des questions existentielles. Et donc ça m'est venu lorsque j'étais étudiante, lorsque j'ai découvert notamment des romans de ce type-là, Paulo Coelho, Laurent Gounelle, Elisabeth Gilbert, qui sont vraiment des inspirations. Mais concrètement, le passage à l'acte est arrivé l'année dernière, lorsque l'inspiration, grosso modo, m'est tombée. En fait, je me suis pas. C'est pas un travail de longue haleine sur plusieurs années. C'est vraiment une inspiration qui est arrivée comme ça. Et en fait, pendant 4 mois, je me suis assise et j'ai écrit. Tout simplement, à en faire des fois des nuits blanches, parce que l'envie était vraiment là j'avais vraiment le sentiment en fait, que l'histoire existait déjà et qu'elle avait juste besoin en fait, d'être exprimée et posée.
3: Ok, pendant 4 mois, vous étiez animée par une soif d'écriture. 4 mois, ça me paraît peu, mais au final, pour un livre gros et rempli de cette richesse que vous lui avez transmise, je trouve ça intéressant et curieux.
4: Oui. On m'a dit que c'était court, en fait, 4 mois.
3: Oui.
4: Certaines personnes m'ont dit, j'ai telle personne dans mon entourage, ça fait plus d'un an et demi qu'elle écrit son livre.
3: Oui.
4: Moi, ça me semble très long.
3: Oui.
4: Je pense que chacun aussi va à son rythme. Après, le livre en lui-même a mûri au fil des années, puisque c'est un roman fiction, mais le personnage est énormément empreinte de ce que je suis aussi. J'ai utilisé du matériel très personnel et intime pour lui donner en fait une forme et pour l'incarner à travers cette histoire.
3: D'accord. Vous avez parlé du fait que c'était un roman initiatique et est-ce qu'il porte d'autres dimensions, votre roman ? D'autres thèmes ?
4: Alors, je dis initiatique parce que on voit le parcours d'un personnage qui est vraiment dans la quête de compréhension au départ collectif, mais qui se retrouve finalement à réduire l'entonnoir et à le rendre beaucoup plus individuel. Par contre, c'est une fiction qui aborde le thème notamment de la mémoire à travers différents prismes, un prisme émotionnel, individuel, collectif, historique, scientifique, ou en tout cas avec presque scientifique même. Et donc voilà, je dirais que ça ça aborde tout ça.
3: Ok. Et vous avez justement dit et relevé un point intéressant tout à l'heure en disant que votre protagoniste était une partie de vous en quelque sorte. Et à quel moment avez-vous décidé que cette histoire devait devenir un livre, devait se transmettre du coup au grand public?
4: Je dirais qu'il y a une combinaison de plusieurs choses. Déjà, une maturité personnelle. Je pense que j'étais arrivée à un stade où, notamment la question que j'aborde des mémoires, c'est quelque chose que moi j'ai expérimenté puisque j'ai fait un travail sur moi-même. C'est aussi un travail que j'ai fait avec mes propres consultants, les personnes qui venaient me voir en séance. Et ensuite, il y a eu aussi, je pense, l'histoire collective, l'actualité qu'on est en train de vivre aujourd'hui, où je me suis rendu compte que certaines questions revenaient, notamment pour les minorités qu'on dit visibles, les afrodescendants. Et j'avais envie, en fait, d'incarner ça dans quelque chose de tangible, à la fois... je dirais un appel et une célébration et un acte de guérison, je dirais.
3: Ok. J'aime beaucoup, car avec Sarah, on en avait discuté un peu en off lorsqu'on se rencontrait, on discutait justement de comment organiser l'émission et on avait justement parlé de ça. Et ça me fait penser, du coup, ça fait vraiment écho au fait que justement vous parlez des minorités, leur représentation dans tout ce qui est de l'art, du cinéma. On voit que c'est en essor un peu. Ces dernières années, on les voit davantage prendre des rôles principaux, etc. Et votre livre, justement, aborde justement cette importance. Et on avait discuté d'un point que j'ai trouvé passionnant dans votre livre. C'était cette part qu'on ne connaîtra pas les caractéristiques physiques de votre protagoniste. J'ai trouvé ça très, très intéressant. Car au final, on se rend compte qu'on sait... Vous me l'avez dit en privé que c'est une personne de couleur, une personne noire, une femme noire, mais on ne va jamais savoir à quel pourcent, quelle est la couleur de ses cheveux, de ses yeux, si elle est grande, petite ou quoi que ce soit. Et tout le monde pourra se représenter à l'intérieur de votre protagoniste et tout le monde pourra juste oublier ses traits de race, comme on aime le dire aujourd'hui, et séparer l'humanité entre différentes couleurs, les blancs, les noirs, les jaunes, les marrons, les rouges, les verts, et tout le monde à travers votre protagoniste, ce que je trouve très riche et très intéressant dans votre roman. C'est vraiment la partie que j'adore, c'est le fait que tout le monde peut se représenter à l'intérieur de votre personnage principal et oublier ses futilités avec la couleur de peau de « Ah, c'est une personne comme ça, donc je ne me reconnais pas. Hop, c'est une personne comme ci. Ah, c'est pas moi. » Et je trouve ça vraiment très, très passionnant.
4: Alors, par rapport à ça, c'est vrai que je l'ai pas, c'était pas un choix conscient. Lorsque j'ai écrit le livre, je ne me suis pas dit « Je ne veux pas décrire mon personnage. Le roman s'est écrit à la première personne. À la première personne. Donc c'est une voix très intérieure, très incarnée, et c'est vraiment

0: noire, oui. Eh bien, c'est en arrière-plan, en fait. C'est-à-dire que c'est, ça fait partie du récit, mais mon intérêt, c'était pas de mettre... ça fait partie du livre, parce que forcément, la personne est racisée, mais finalement, c'est pas le plus important. Le plus important, c'est qu'est-ce qu'elle va faire de toute cette histoire ? Qu'est-ce que ça lui apporte, en fait, de prendre conscience de toute cette histoire ? Et finalement, comment elle grandit et évolue à travers ça. Et je pense que lorsqu'on s'attache justement à la couleur de peau, à l'apparence du personnage, ça peut aliéner en fait une partie du lectorat, et chose que je ne voulais pas. Mon premier objectif pour ce livre, c'était qu'il ait un écho universel et qu'il parle à notre humanité avant de parler à notre couleur de peau. Après, je serais particulièrement touchée que ce livre ait un écho fort auprès de personnes racisées comme moi et mon personnage, mais je le serais aussi tout autant si ce livre en fait a un écho fort chez des personnes qui sont blanches en fait. Et ce qui est intéressant, c'est que jusqu'à maintenant, une majorité de mon lectorat est européenne. Et en fait, les retours que j'ai ne touchent vraiment pas du tout à la couleur de peau ou même à l'histoire, même si on me l'a dit hein, clairement qu'il y a des moments qui étaient un peu pénibles, qui étaient un peu difficiles à lire, parce que je pense qu'il y a beaucoup de gens en fait, qui méconnaissent la souffrance en fait, qu'on peut vivre. Les personnes qui ont été déportées d'Afrique vers les Antilles, vers l'Amérique du Sud ou les États-Unis, ils méconnaissent en fait la brutalité de cette histoire. Et quand ils la découvrent dans le livre, on me l'a dit clairement, on m'a dit « Sarah, c'était dur, mais tu l'exprimes avec autant d'amour et autant de douceur qu'en fait c'est fluide. » Et moi, c'est ça que je veux en fait transmettre, c'est comprendre que oui, ok, on a tous à un moment donné des vécus traumatiques et difficiles, mais la question, c'est pas est-ce qu'on s'y noie, c'est qu'est-ce que je fais de tout ça, et qu'est-ce que ça m'aide à devenir un meilleur être humain. C'est ça la question en fait que pose le livre. Okay. Aussi,
1: bah, moi, c'est ce que j'adore. Vraiment, vous m'avez transporté avec cette idée-là. J'adore vraiment. Car grâce à vos choix d'écriture, vous nous avez permis à tous de mettre le cap sur les choses essentielles. Comme vous avez dit, qu'est-ce qu'on en fait de ça ? Qu'est-ce qu'on fait de nos problèmes ? Au lieu de se rajouter des problèmes sur... bon, c'est une personne comme ça, de tel signe astrologique. Ah, ça ne fonctionne pas avec le mien, ça ne matche pas avec moi. Hop, c'est une personne de telle couleur. Ah oui, on m'a dit que les personnes comme ça... faudrait que je m'en méfie. On met le cap vraiment à travers votre histoire, pardon, sur les choses essentielles de la vie, et on évite de diviser l'humanité, même si c'est réel, la pluralité de l'être humain en fait sa richesse, mais ne devrait pas en faire une guerre.
0: Oui, une arme, un objet en fait de conflit, quand bien même le conflit il a existé, oui. Il existe encore. Oui. Mais la question, c'est justement comment je surmonte le conflit. Et je pense que ça commence déjà par une compréhension de soi, une meilleure compréhension de soi.
1: Ok, je partage votre avis. Et puisqu'on parlait de votre protagoniste qui nous a fait voyager à travers ces pages de votre roman, qui est-elle ? Qui est la protagoniste de votre roman, Sarah ?
0: Alors, donc elle s'appelle Sarah, comme moi. c'est pas du tout un choix narcissique. En fait, j'ai vraiment passé du temps à chercher le prénom de ma protagoniste. Je pense que j'avais déjà écrit plusieurs chapitres avant d'avoir osé poser un nom, un prénom. Et c'est en regardant en fait des films que je me suis rendu compte que le prénom Sarah est partout, très souvent dans les films, Sarah est là. Et donc j'ai choisi ce prénom pour sa portée universelle. Voilà. J'ai pas du tout choisi ce prénom parce que ça s'inscrivait dans justement une culture particulière. Je l'ai vraiment choisi parce que pour moi, le prénom Sarah, c'est un prénom universel qui traverse les cultures et donc qui dépasse clairement voilà, son histoire personnelle et qui en même temps permet à des gens de s'identifier. Parce que Sarah, c'est autant chez, si on va dans les religions, c'est autant chrétien que juif, que même...

0: musulman, enfin voilà. C'est une thérapeute, elle est maman, elle vit une vie relativement ordinaire, elle vit à Tours, parce que comme je l'ai dit, Tours fait partie de mon histoire, c'est une ville que j'ai énormément appréciée vivre, et donc je voulais que mon personnage vive à Tours. Elle a une vie relativement stable, équilibrée, confortable, parce que vous pouvez le lire, elle voyage beaucoup, assez facilement, mais derrière cette stabilité, elle passe par des moments difficiles, elle est traversée par des questions intérieures, elle est issue de la diaspora africaine, mais élitiste. Et je pense que c'est intéressant parce que moi je m'en rendais pas compte parce que comme je l'ai dit, j'ai mis en fait des parts de moi dans ce personnage et je suis issue, que ce soit du côté de mon papa ou de ma maman, de familles qui ont toujours été très proches du pouvoir depuis des générations. Donc c'était logique pour moi que ce personnage ressemble. Et c'est vrai que ça sort un peu du cadre classique de la femme noire ou de l'homme noir qui galère, quoi. Donc on me l'a fait remarquer. Ah, Sarah, ça donne une autre image du noir. c'est pas fait exprès, c'est celle que je connais. Oui. C'est une femme qui s'inscrit dans une filiation et dont en fait certaines mémoires vont s'exprimer à travers le corps, à travers des émotions, à travers aussi les rêves. Et donc elle va chercher à comprendre. Elle va chercher à comprendre d'où ça vient, qu'est-ce que ça traduit comme blessure, comme appel intérieur, et ça va devenir vraiment le fil conducteur en fait du livre.
1: Ok, vous avez dit que c'était l'image des personnes noires que vous connaissez, et ben, je pense que c'est celle qu'on devrait tous connaître, car les personnes noires ne se résument pas et ne s'arrêtent pas qu'aux stéréotypes, qu'à ce qu'on a pu entendre dire...
0: À la pauvreté.
1: Oui, c'est ça, exactement.
0: À la pauvreté et aussi à un manque peut-être de culture.
1: Oui.
0: Donc c'est vrai qu'en fait, et c'était vraiment pas du tout pensé comme ça, parce que comme je l'ai dit, mon livre, je l'ai écrit, c'était fluide, c'était venu, c'était clair pour moi que ça serait comme ça.
1: Oui.
0: J'ai pas anticipé après tous les questionnements anthropologiques que ça pouvait faire émerger, en fait. C'est vraiment notre rencontre qui m'a permis de me rendre compte qu'en effet, ça faisait émerger certaines questions anthropologiques et que ça mettait en avant une image du noir très très peu connue,
1: oui,
0: qui est celle en fait du noir qui est sachant, qui vit dans l'abondance, qui s'inscrit dans une lignée qui a été puissante, qui a dirigé des pays à un moment donné, voilà.
1: Une image forte, j'aime beaucoup. Et oui, votre roman relate un peu et déborde sur la dimension anthropologique avec du coup cette quête identitaire. On va le voir, je l'espère, si on a le temps, mais normalement on l'aura ce temps, cette quête du coup identitaire qui va permettre de voir cette dimension avec la parenté, avec sa descendance, son ascendance, ses ancêtres, ses racines, ses sources justement. Et souvent on retourne à ses sources lorsqu'on en a besoin, lorsqu'on est perdu, et c'est ce que justement fait votre protagoniste. Et je voulais savoir si le fait de ne pas l'avoir décrite physiquement a permis du coup vraiment à tout le monde de s'identifier, vous en avez parlé un peu tout à l'heure, et pas qu'aux personnes noires, c'est ça?
0: Je pense que ça dépendra du niveau de conscience des gens en fait aussi. C'est sûr que moi, on me l'a dit. Alors déjà, je sais que mon livre n'est pas du tout tendance parce que il s'inscrit dans un genre qui est pas du tout mis en avant aujourd'hui. Aujourd'hui, on met en avant les thrillers, les romans policiers, les romans romantiques,
1: les dark romances aussi.
0: Voilà, mon livre déjà détonne. Donc et en plus de ça, ça aborde, ça met au cœur de l'histoire une personne, héros auquel la plupart des gens, de prime abord, pourraient penser ne pas en fait s'identifier, auquel penseraient ne pas pouvoir s'identifier. Sauf que tout à l'heure, vous me posiez la question du fait de ne pas avoir parlé de la couleur de peau. Je pense que de toute façon, même si j'avais pas, c'est pas de pas parler à la couleur de peau, j'en parle, mais de pas avoir mis en avant son apparence. Je pense que même si j'avais décrit mon personnage, l'écrit et pensé d'une façon que, de toute façon, on est face à un être humain. On n'est pas face... je pense que c'est lié aussi à ma perception des choses, c'est que je suis avant tout un être humain. Je suis pas, c'est pas ma première identité, c'est pas je suis une femme noire d'origine d'Afrique. Non, c'est je suis une femme, un être humain, avec des émotions, avec des idées. Et c'est ce que mon personnage, en fait, est le miroir. C'est-à-dire qu'elle est avant tout un être humain. Oui. Par contre, au-delà du fait de ne pas l'avoir décrite clairement, je parle de problématiques liées à la femme africaine, notamment la problématique des cheveux, où c'est toujours en fait une question politique. Est-ce qu'il faut porter ses cheveux naturels? Est-ce qu'on peut porter des perruques et tout ça?
1: Enfin, oui. Est-ce voilà. que ça fait professionnel?
0: Je l'ai abordé dans le livre de façon assez drôle, me disaient certaines personnes, parce que en fait, pour moi, faut en rire. Je veux dire, nos cheveux sont nos cheveux, on en fait ce qu'on veut. Oui. Donc moi, ça me viendrait pas à l'idée de discuter du cheveu de la voisine qui est asiatique ou de la voisine qui est européenne.
1: Bien
0: donc
1: sûr.
0: Ça devrait même pas être un débat.
1: Et
0: donc je le mets tout de suite de côté pour faire comprendre que d'une certaine façon, oui, mon personnage casse un peu certains codes dans lesquels en fait on a tendance à figer les personnalités noires et notamment dans ce cas-là la femme noire pour vraiment revenir à l'essentiel, c'est je suis un être humain qui est en train de vivre en fait des choses qui me déstabilisent, qui me font me sentir me déborder et comment en fait je gère ça. Et aussi parce qu'elle utilise le jeu, donc forcément en fait le lecteur est obligé d'une certaine façon d'entendre sa voix avant de se préoccuper de à quoi elle ressemble.
1: Oui.
0: Et donc le à quoi elle ressemble va se construire à travers la voix en fait, à travers la lecture que l'on va faire de ce livre. Et ça peut être quelqu'un qui ressemble à une copine que la personne connaît, une amie, une maman, ou ça peut être elle-même si la personne en fait vraiment s'identifie au personnage. Donc voilà, je pense que l'aspect physique, le fait de ne pas l'avoir trop décrit, finalement permet ça. Et en même temps, l'utilisation du jeu, d'une certaine façon, ne pouvait pas créer autre chose que une forte relation, je dirais, émotionnelle avec le personnage.
1: Ok. Moi, c'est ce que j'adore. Ça permet vraiment à tout le monde de se représenter et vraiment de faire comprendre ce que je trouve vraiment très très fort dans votre livre, au monde entier, à ceux qui le liront en tout cas, que l'essentiel de la vie, parce que votre livre, à travers la lecture, on adapte une certaine posture, on se recentre sur personnage principal, sur Sarah bien sûr, on se recentre sur l'essentiel, et c'est vraiment un comportement qu'on devrait adopter dans la vie de tous les jours. Pas s'arrêter à ce que le voisin a fait, à comment il était avant ou à comment il est aujourd'hui, et se concentrer sur l'essentiel. Avant de continuer, je vais vous proposer aux auditeurs et aux auditrices de faire une petite pause musicale pour continuer sur cette lancée. Et après, nous reviendrons sur l'exploration du thème central de votre livre, Sarah.
0: Merci beaucoup.
1: Merci à vous. Bonjour à toutes et à tous, vous êtes toujours sur Radio Campus Tour sur la 99.5 au micro de Coco sur l'émission Micro-ondes accompagnée de Napoléon pour la régie et de Sarah Choisy, notre autrice invitée du jour pour parler mémoire, pour parler de son livre « Lorsque la mémoire s'éveille ». Et tout à l'heure, nous explorons du coup ces différents centres d'activité, nous parlions de votre protagoniste qui s'appelle Sarah à l'intérieur de votre livre. Et pour explorer davantage le thème central, je voudrais vous demander du coup, pourquoi la notion de mémoire est-elle centrale dans votre livre ?
0: Déjà parce que travailler sur la notion de mémoire est mon travail. Et j'avais envie de d'en faire l'objet d'un livre. Mais c'est aussi parce que mémoire, c'est à la fois ce dont on peut se souvenir, hein, mais c'est aussi parce que l'on va inscrire, je dirais, dans l'histoire, pour l'éternité. Et j'avoue que ça me plaisait bien l'idée d'avoir un objet en fait que je pourrais créer et qui s'inscrive dans la durée pour moi et pour les générations à venir. Mais dans le cœur du roman même, je pense qu'on ne peut pas vraiment savoir qui l'on est si on ne se relie pas à ce qui nous a précédé. Donc mon personnage part à la quête d'elle-même et forcément partir à la quête de soi, répondre à des questions d'ordre existentiel implique à un moment donné de s'interroger aussi sur son passé et ce que l'on porte. Oui. Dans ce livre, j'aborde la mémoire à la fois de façon très corporelle, de façon symbolique, de façon émotionnelle, de manière historique. Et même de manière scientifique, à travers le test ADN, qui est une part importante de l'histoire. Et parce que je pense qu'aujourd'hui, on est arrivé à un stade où l'humanité a besoin d'avancer vers, je pense, plus d'humanité, plus d'humanisme, quand on voit toutes les guerres qui se passent actuellement dans le monde. Finalement pour des questions de ressources, encore une fois, on peut s'interroger parce que c'est des comportements que l'on a déjà eu et que l'on a et que l'on répète aujourd'hui, et à se demander si finalement nous n'avons pas perdu la mémoire de l'échec que peut avoir certains comportements collectifs. Et donc pour moi c'est un thème central parce que je pense que il est d'actualité. Il est important aujourd'hui, je pense, de s'interroger à un niveau individuel et collectif sur nos mémoires humaines.
1: Et il le sera toujours d'ailleurs. Ce que je trouve vraiment intéressant, c'est le fait que la mémoire est un vaste champ qui renferme énormément de choses. Et justement, vous le disiez, la mémoire permet du coup de s'enrichir. Nous avons tous un moment besoin de notre vie d'aller à nos sources, de savoir d'où l'on vient, qui l'on est et de ne jamais oublier d'où l'on vient et où on va. Ça, c'est important. Tout le monde en a besoin pour sa quête personnelle, spirituelle, professionnelle, etc. Afin de revenir sur ses pas. Et comme vous le disiez, on a peut-être, dans certains cas, on se pose la question, est-ce qu'on a perdu la mémoire sur notre passé, sur nos erreurs du passé ? Car en revenant sur nos pas, en revenant à notre vécu, nos expériences personnelles, on permet d'apprendre de nos erreurs. Et à travers cette mémoire, je voulais savoir si peut-on dire que notre histoire familiale continue de nous influencer longtemps après ?
0: Oui, même profondément. Pour moi, on ne naît pas vide, en fait. On n'est pas une page vierge lorsqu'on vient au monde. Et on peut le voir très, très simplement. Dès lors qu'on est dans une famille, on est dans un système qui va nous transmettre des interdits, qui va nous transmettre des valeurs, des règles. L'influence de la famille, elle s'inscrit à travers l'éducation, à travers les injonctions sociales, à travers les peurs, les croyances aussi qui vont nous être transmises par nos parents, par les personnes qui nous sont proches. Ce serait vraiment étrange de penser que la famille, une fois que l'on est né, parce qu'on est un individu à part, en fait, on ne n'hérite pas en fait de ce qui a pu traverser notre famille. Oui. D'ailleurs, c'est même le propos, je dirais, du travail en psychologie, en psychothérapie. On passe toujours par la phase d'anamnèse où on va interroger la personne que l'on va rencontrer sur son passé, sur ce qu'il sait de ses parents, de ses grands-parents. Pourquoi on le fait ? Parce que ces problématiques présentes s'inscrivent peut-être dans un schéma de transmission aussi. Et puis, c'est aussi comprendre... dans quel système cette personne s'est inscrite, dans quel système elle a évolué. Et si on veut aller vers la notion de mémoire, puisque ça s'appelle mémoire transgénérationnelle, le fait que la famille puisse avoir cette empreinte longtemps après sur nous, c'est pas parce qu'on a quitté le giron familial qu'on n'est plus empreint de notre père ou de notre mère. Oui. On est notre père et notre mère. Génétiquement, on l'est, et d'autant plus qu'aujourd'hui, avec la nouvelle science qu'est l'épigénétique, on nous montre clairement que même dans notre ADN même, en fait, il y a des marqueurs aujourd'hui qui peuvent permettre de retracer des peurs, des traumatismes qui ont été vécus par des ancêtres bien avant nous. Donc cette question-là, finalement, de la mort transgénérationnelle, elle est vraiment présente au cœur de mon livre. C'est au fond le thème principal du livre. Et ça, même si voilà, ça s'inscrit après forcément à travers mon personnage, dans toute une histoire collective qui lui est propre.
1: Ok. Votre personnage principal, Sarah, dans votre roman, a eu besoin à un moment de sa vie d'aller à ses ressources, car quelque chose l'en appelait, l'a ramené à ses racines, à son pays d'origine, à là d'où elle est née. Et pensez-vous que du coup, comprendre son passé peut aider à se libérer, peut aider à avoir des réponses et à mieux avancer, comprendre certains fonctionnements, comprendre pourquoi on fonctionne comme ci et pas comme
0: c'est,
1: ça.
0: C'est évident. Malheureusement, il y a des personnes qui, notamment, je pense aux personnes qui sont adoptées, c'est pas évident pour elles, ou les personnes qui sont orphelins, c'est pas forcément toujours évident pour elles de remonter ce passé, et ça peut être une véritable souffrance. Moi, je ne suis pas orpheline. J'ai mes deux parents, j'ai la chance d'avoir mes deux parents, mais je me suis rendu compte que en écrivant ce livre, je me suis rendu compte de ce qu'il me manquait. Que par exemple, je n'ai pas eu la chance de retourner poser les pieds sur le sol de mon pays d'origine comme le fait mon personnage. Oui. Et qu'est-ce que ça suscite chez moi ? Et c'est véritablement un manque malgré tout. Retourner dans le passé permet de guérir des parts de soi, permet de mettre de la lumière sur des parts d'ombre pour mieux les intégrer et pour se sentir complet. On sait bien en psychologie qu'un symptôme ou une souffrance actuelle peut aussi en fait avoir sa source dans le passé.
1: Oui. Donc peut éveiller des marqueurs somatiques.
0: Voilà. Donc c'est pour moi important à un moment donné d'oser regarder son passé pour pouvoir passer à autre chose et fermer des portes en fait.
1: Oui. À ce propos, serez-vous d'accord, Sarah, de nous guider à travers une petite lecture de votre roman, s'il vous plaît?
0: Écoutez, pourquoi pas.
1: Il y a un passage intéressant.
0: Lire un passage. Alors, est-ce que vous m'autorisez à lire longuement ou vraiment un court passage?
1: Un court passage, s'il vous plaît.
0: Un court passage. Alors, va falloir que je choisisse.
1: Pas de souci. Tout est intéressant et bon à prendre et à entendre dans votre livre.
0: Alors, je vais lire un passage du chapitre 4 de mon livre. C'est lorsque Sarah en fait frappe à la porte d'une psychogénéalogiste qu'une amie lui a recommandée et qui, dans l'histoire, finalement, cette première séance va tout déclencher derrière.
1: D'accord.
0: Donc, elle est en conversation avec Karine, la psychogénéalogiste, et celle-ci lui dit, « Vous me direz ce que vous souhaitez travailler aujourd'hui, mais avant cela, connaissez-vous vraiment la psychogénéalogie ? Avez-vous déjà fait une séance ?» Je secouais la tête. J'avais quelques idées sur la question, mais je ne savais pas vraiment. C'était une première. Elle sourit doucement. La psychogénéalogie, m'expliqua-t-elle, c'est l'art d'écouter ce que racontent les lignées. Aujourd'hui encore, c'est considéré comme une pseudo-science. Elle étudie comment les traumas, les secrets, les loyautés familiales invisibles se transmettent et impactent d'une génération à l'autre, pas dans les mots, mais dans le corps, les émotions, les schémas de vie. Elle prit un carnet et dessina rapidement un arbre. De nos ancêtres, nous héritons de beaucoup plus que la couleur des yeux ou la forme du visage. Nous héritons de mémoires, parfois lourdes, parfois lumineuses. Quand on ne les voit pas, elles dirigent nos vies depuis l'arrière-plan. Elle marqua une pause, puis ajouta. Vous saviez qu'une étude scientifique a montré que les souris traumatisées transmettent leur peur à leurs petits sans qu'ils n'aient jamais vécu l'événement? Je la regardai surprise. Non, je ne connaissais pas cette étude, vraiment. Oui, dit-elle, c'est une étude de 2013 menée par Brian Diaz et Kerry Ressler à l'Université d'Emory aux États-Unis. Ils ont conditionné des souris à craindre une odeur précise, la fleur de cerisier. Et leurs descendants, sur deux générations, réagissaient eux aussi avec peur, alors qu'ils n'avaient jamais été exposés au traumatisme. C'est une preuve biologique de la transmission de mémoire transgénérationnelle. Et l'humain n'est pas différent. Nous portons des empreintes de ce qui a été vécu avant nous. Elle referma doucement son carnet.
1: Eh bien, merci Sarah. J'ai beaucoup adoré cette lecture, car elle parlait du coup d'une étude. Vous parliez de science tout à l'heure, du fait que dans votre roman, on y vient, le domaine de la science prend sa place dans votre roman. Mmh. Et il parle d'identité, justement cette quête identitaire. Et est-ce une quête personnelle pour votre personnage? Parce qu'on s'en rend bien compte que c'est une quête identitaire, mais est-elle personnelle?
0: Ah oui, elle est extrêmement personnelle. Au départ, c'est pas le cas. Oui. Au départ, elle veut juste écrire un livre sur les mémoires familiales et ensuite, elle part à la bibliothèque, elle commence à faire des recherches. Mais, comme je l'ai dit, c'est quelqu'un qui est traversé par des rêves, par des sensations, des ressentis d'ordre physique, par des émotions qu'elle sent que parfois ça ne lui appartient pas. Oui. Et elle se dit qu'elle peut être son propre objet d'étude, d'une certaine façon, mmh. en allant voir une psychogénéalogiste. Et une façon pour elle aussi d'avoir de la matière pour écrire son propre livre. Et donc, ça devient au final une quête personnelle. Parce que elle n'a pas d'autre choix que de se confronter à sa propre histoire pour finalement transmettre ensuite quelque chose d'un peu plus universel.
1: D'accord. Le message culturel à travers votre roman est-il selon vous une richesse ou parfois un défi pour vous personnellement et pour votre protagoniste ou l'un ou l'autre?
0: Alors oui, alors métissage culturel, en effet, parce que mon personnage, certes, est d'origine africaine et né en Afrique, mais arrivé en France très très jeune, comme moi. Donc forcément, elle a grandi dans deux cultures, celle transmise par les parents, celle transmise par les parents, bah parce que de toute façon, comme je l'ai dit tout à l'heure, lorsque on vient au monde, on s'inscrit dans un système, et ce système a des codes, a des valeurs. Même si elle vit en Europe, elle sera toujours aussi africaine. Mmh. Et de mon côté, moi, je sais que mes parents... Voilà, ne m'ont pas nécessairement transmis l'apprentissage de ma langue, mais je comprenais très bien lorsqu'ils parlaient dans les langues de mon pays d'origine. J'ai mangé de la nourriture du Congo. Donc j'ai cette part africaine qui s'inscrit malgré tout dans mon héritage culturel aujourd'hui, qui est très européen. Et pour moi, en fait, c'est un défi, parfois. C'est les deux, en fait. Un défi, une richesse. Un défi, pourquoi? Parce que je suis une personne qui fait partie des minorités dites visibles. Donc, quand bien même je connaîtrai parfaitement l'histoire de France, que j'aurai un français excellent ou que je mangerai... la cuisine, la gastronomie française correctement tous les jours, eh bien, aux yeux de certaines personnes, je serais différente et je n'appartiendrai pas. Donc, c'est vrai que c'est là que ça peut être difficile quand on vient finalement quand on a deux cultures et qu'on s'approprie deux cultures, c'est d'arriver finalement à trouver sa place parce qu'on peut avoir ce sentiment d'être entre plusieurs mondes ou même parfois de ne faire partie d'aucun monde. Parce que, comme je l'ai dit, je n'ai jamais eu la chance de retourner dans mon pays d'origine.
1: D'accord.
0: Et donc, je suis persuadée que si j'y retournais, à leurs yeux, je serais une Française.
1: Ouais.
0: Voilà, je serais vraiment Française. Ouais. Du bout des ongles. Et en plus, même la langue, j'aurais un accent, c'est sûr. Et donc, je... Là est l'inconfort, en fait. C'est d'arriver, finalement, à trouver... à pouvoir composer avec le décalage que ça peut créer lorsqu'on on évolue dans deux cultures. Mais c'est aussi une richesse, parce que ça nous apporte de la hauteur.
1: Bien sûr.
0: Ça apporte aussi beaucoup d'humilité, en fait, parce qu'on ne peut pas... s'enfermer dans une identité, puisqu'on est composé de plusieurs identités. Et ça apporte beaucoup de nuances, une certaine sensibilité, et ça ouvre finalement à cette notion d'humanité. En fait, on peut faire le choix de s'identifier à une identité plus qu'une autre, hein, si c'est ce qui nous semble le plus confortable. Mais personnellement, moi, je n'ai pas fait ce choix-là. Je reconnais complètement mes origines africaines, et tout comme, en fait, je reconnais complètement l'héritage culturel dans lequel j'ai grandi et dans lequel je m'inscris en France. Vous parleriez à mon mari, qui est français, d'origine picarde, il vous dira que je suis plus française que lui. Mais inversement, lui, il aime tellement, par exemple, la culture, la gastronomie, la cuisine de mon pays, qu'il la cuisine mieux que moi. Donc, je pourrais dire qu'au final, lui, de son côté, il est plus congolais que moi.
1: Oui.
0: Voilà. Donc, c'est comme ça qu'on réussit à composer. Oui. C'est lorsqu'on reste ouvert, qu'on comprend qu'on est avant tout des êtres humains, et qu'à un moment donné, par le hasard de la vie, on se retrouve à naître dans certaines parties du monde. Cet environnement, cette famille, ce système nous inscrit, nous donne une identité, mais cette identité, en réalité, elle n'est pas figée, elle peut s'ouvrir, elle peut s'agrandir, elle peut s'écarter.
1: Et en fonction, comme vous le disiez, de notre lieu, de notre environnement, on sera plus, pour certains, africains que d'autres, et si on se déplace dans d'une autre partie du globe, on sera plus français pour d'autres que pour certains. Et au final, comme vous le disiez, on sera toujours... Et savoir d'où l'on vient, qui l'on est, permet de ne jamais oublier, et ça en fait notre richesse au final, de se souvenir d'où l'on vient, qui l'on est, nos racines, et où l'on va. Et comment trouver sa place entre plusieurs héritages, justement ?
0: Je pense que je l'ai un petit peu abordé juste avant, lorsque je disais qu'il était important, finalement, de faire la paix avec les différentes parts de soi. On trouve sa place entre plusieurs héritages, pas nécessairement en choisissant un héritage plus qu'un autre, sans nécessairement hiérarchiser, en fait, les choses. C'est simplement reconnaître qu'il y a plusieurs dimensions, en fait, qui coexistent en nous.
1: Oui.
0: Comme mon personnage, moi, j'ai fait un test ADN il y a très longtemps, parce que j'avais des suspicions quant à certaines origines ethniques qui pouvaient me constituer. Et j'ai eu mes réponses, des réponses qui ne m'ont pas surprise, mais en même temps qui remettent en question, comme ma protagoniste, le cadre, en fait, et l'histoire transmise. Mais ce que j'ai compris, c'est que l'être humain, c'est un peu comme un puzzle, en fait. C'est chaque pièce, il est constitué de pièces qui sont différentes. Un puzzle, il y a plein de pièces différentes, mais lorsqu'on les assemble ensemble, en fait, ça donne une image, un tout cohérent. Nous, en tant qu'être humain, c'est comme ça qu'on devrait, je pense, se penser. C'est-à-dire que nos héritages différents sont des différentes parties de notre puzzle personnel, et qu'elles ne se contradisent, elles ne se contredisent pas. Et cela, quand bien même il se trouve que les mémoires liées à ces différentes parties de soi ont été à un moment donné en conflit ou en guerre.
1: Oui.
0: Je pense qu'à un moment donné, en fait, nous, ce que l'on est, la personne que l'on est, lorsqu'elle est face en fait, à ces différentes parts de son histoire, lorsqu'on découvre par exemple qu'on a un ancêtre qui a été un monstre, une horrible personne, mais qu'à côté de ça, on a peut-être un ancêtre qui lui a été extrêmement une belle âme, comme diraient certaines personnes, eh bien... est-ce qu'il faut que je rejette la part de moi qui était un monstre ? Je ne pense pas. Je pense simplement qu'il faut reconnaître que oui, il y a eu dans ma lignée, dans mon arbre, dans mon héritage, des choses horribles qui se sont passées. Oui. Et que moi, aujourd'hui, en tant qu'être humain, je suis capable de faire des choix et qui peuvent ne pas du tout s'inscrire dans cette dynamique. Et donc, d'une certaine façon, pardonner, en fait.
1: Oui, et travailler là-dessus,
0: si j'en ressens le besoin. Mais voilà, c'est, pour moi, on compose avec des héritages différents en faisant la paix avec soi.
1: Ok. Vous m'avez confié avoir été très émue en écrivant certaines scènes de votre roman. Et est-ce que votre roman vous a permis de faire la paix avec certaines choses ?
0: Ah bah, clairement, oui. Oui. Déjà, le premier, c'est mon vieux désir d'écrire un livre. Déjà, le simple acte de l'écrire était pour moi un acte de guérison et aussi un acte d'accomplissement. J'ai vraiment senti que ça m'a rattaché à une partie de mon pouvoir personnel d'écrire ce livre. Et puis, c'était quelque chose que je portais en moi depuis tellement longtemps que aller jusqu'au bout de cet objectif-là m'a vraiment fait beaucoup, beaucoup de bien. Ensuite, le roman m'a permis aussi d'exprimer des choses assez profondes, assez intimes, mais avec beaucoup de détachement. Et la fiction m'a vraiment offert un espace de liberté, un espace de nuance et aussi un espace de vérité. C'est ma vérité à travers une fiction. Après, chacun peut y lire ce qu'il veut. Voilà. Et donc, ça m'a aussi permis de faire la paix avec certains pans de mon histoire personnelle. Puisque comme ma protagoniste, je suis congolaise. Donc forcément, ça m'a obligée à aller chercher un petit peu, de comprendre certaines dynamiques de l'histoire congolaise. Et puis voilà, d'avoir certaines prises de conscience qui ont fait mal, mais en même temps, on dit « Ok, ça fait partie de moi ». Et c'est là qu'on se rend compte aussi que ça apporte beaucoup de nuances, parce qu'on n'est plus du tout, on ne peut pas être dans un discours de « le monde est tout noir ou tout blanc ». C'est pas aussi simple que ça.
1: Oui, être plus d'un extrême que de l'autre, on manquerait de l'autre côté. Si on est plus à gauche qu'à droite, on manque de notre partie droite de nous, et si on est plus à droite qu'à gauche, on manquerait de cette partie gauche de nous. Quel message aimeriez-vous transmettre à travers cette histoire, à travers votre roman, à travers cette écriture, à travers vos pages, à travers votre protagoniste, Sarah ?
0: Bien, déjà, à travers ma protagoniste, j'aimerais qu'ils prennent conscience de l'importance des mémoires, de l'impact qu'elles peuvent avoir sur notre psyché, sur notre comportement au quotidien, sur les biais que l'on peut cognitifs qu'on peut avoir sur la vie, sur les autres. J'aimerais aussi que ce livre en fait permette aux gens, puisque elle parle d'une histoire qui nous est commune à tous. En allant chercher son histoire, elle est confrontée à la mémoire de l'esclavage, elle est confrontée à la mémoire de la position de certains royaumes africains dans l'histoire du monde. Elle est confrontée aussi à la colonisation un petit peu, mais c'est surtout l'héritage apporté par l'esclavage. Et puis il y a aussi la question des racines, donc d'être déraciné, d'être parti dans un ailleurs, et puis de se reconnecter en fait avec cette terre mère qui lui a donné vie, et de se dire que tout ça c'est beau en fait, tout ça me constitue, c'est beau. Et que, certes, j'ai peut-être vécu des blessures, mais je ne suis pas condamnée, en fait, à les subir passivement. Je ne suis pas condamnée à en être une victime perpétuelle. Qu'à travers ces blessures, il y a des forces, il y a des ressources. que mes mémoires, en fait, même si des fois, oui, ça peut être douloureux d'aller les chercher, d'aller les regarder, mais c'est le premier pas vers la guérison.
1: Oui. Et, vous en faites votre force.
0: Voilà, on en fait sa force. Et puis, comme mon personnage est une personne racisée, mon livre paraît exceptionnel. Je pense que si ça aurait été Sarah française, en fait, on n'aurait pas du tout, je pense, perçu l'histoire de la même façon, puisque nous, on a baigné dans la culture européenne et française, avec l'histoire française. Oui. Donc, on aurait été face à une protagoniste qui aurait découvert que son ancêtre était peut-être le duc d'Orléans ou je ne sais quel personnage illustre. On aurait trouvé ça juste génial, mais oui. Ça aurait été juste génial. Là, ici, je sais qu'il y a un inconfort parce que la personne est racisée. On n'a pas trop l'habitude, je pense, de faire d'un livre une héroïne. Après, aux États-Unis, voilà, on trouvera plein d'auteurs afro-américains dont les héroïnes seront racisées. Mais c'est vrai que là, en fait, on se retrouve face à une personne qui est racisée, mais en même temps, dont la portée, pour moi, reste très universelle. Et cela, combien même, par son histoire, on touche à des thématiques qu'on pourrait se dire ne nous concernent pas. Parce que moi, j'ai beaucoup entendu des gens. Et je pense que dans le livre, elle l'aborde, Sarah, qu'elle se retrouve confrontée à une personne qui lui dit clairement que pour elle, la question de l'esclavage, elle ne se sent pas concernée. Sauf que la vérité, c'est que ça nous concerne tous.
1: Oui.
0: Et que ça nous concerne tous parce que oui, dans l'histoire, beaucoup de nations y ont participé, mais pas que, parce qu'en fait, les mémoires de ces événements traumatiques ont encore un impact aujourd'hui dans les rapports de force et dans les relations entre les personnes dites blanches et les personnes dites de couleur.
1: Blanche, oui.
0: Et donc, au final, c'est se mentir que de dire que ça n'existe pas et faire l'autruche n'aide plus. Et je pense que ce livre aussi a cet objectif-là, c'est de faire la paix avec cette histoire, de la regarder en face et dire « Ok, il s'est passé ça, nos ancêtres ont eu leur part de responsabilité, mais moi, en tant qu'être humain, aujourd'hui, qu'est-ce que je peux faire pour que ça ne se répète plus ?» En fait, c'est ça.
1: D'accord. Mmh. Merci Sarah, nous avons parlé longuement de votre roman, mais où peut-on trouver votre roman et suivre votre travail, s'il vous plaît ?
0: Alors, on peut trouver Lorsque la mémoire s'éveille dans n'importe quelle librairie, si on donne les références, nom de l'auteur et titre. À la FNAC, on peut commander en ligne sur les sites de la FNAC, de la librairie Erol, d'Amazon. Je me suis auto-éditée via la librairie Bud, donc là aussi on peut l'acheter. Vous pouvez aller dans les enseignes, en fait, hein, vous donner le titre, et normalement ils le trouvent et ils le commandent assez facilement. Alors il ne faut pas du tout se fier au délai, au délai de réception sur les sites en ligne, parce que c'est des livres qui sont créé à la demande, donc c'est la petite dimension écologique, c'est que le livre existe dès le moment que on passe commande.
1: Oui.
0: Et puis sinon, après, on peut me suivre sur les réseaux sociaux, on tape mon nom et me retrouve sur Facebook et Instagram.
1: Eh bien, merci Sarah. Son livre est disponible notamment en e-book. Je vous remercie infiniment pour avoir accepté l'invitation et d'être venue derrière les micros de Radio Campus Tours sur la 99.5.
0: Merci Coco.
1: Nous rappelons que son livre, c'est Lorsque les mémoires s'éveillent de Sarah Choisy avec un Y à la fin. Vous pourrez la retrouver sur les réseaux sociaux chara.choisy.holistique ou sarah.choisy.chanteuse. Une personne formidable, vous l'avez entendu derrière les micros de Radio Campus. Nous vous remercions, vous étiez sur l'émission de Micro-Ondes avec Coco, accompagnée de Napoléon pour la régie et de Sarah Choisy. Je vous laisse sur cette dernière note avec une musique pour finir sur cette lancée.
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Merci beaucoup. Arnaud Saccaz, saxophone, alto, s'il vous plaît. Jean-François Petitjean, saxophone, ténor. Xavier Bornans, à trompette. Yann Vicuna, saxophone, bariton. Mauro Basilio, violoncelle. Sarah Collomb, violon. Fanny Menegos, flûte. Percussion, Sven Clerks. Contrepasse, Victor Aubert. À la batterie, Benoît Raffin. Et je suis Paul Vacronier, merci. Alors, quelques mots, parce qu'on arrive à la fin du concert. Si vous voulez encore, vous voulez encore un peu ? Cool. Un grand, grand merci à la Fédération Grand Format et au Petit Faucheux de nous avoir permis de jouer ici. Enfin, on est vraiment très, très, très heureux de ça. Très heureux de participer à ce moment un petit peu de communauté pour la musique. Et sur le fait aussi que le public qui est là, qui fait partie aussi de cette communauté, cet aspect-là, je pense que c'est très important pour nous, je pense que c'est important pour tout le monde. Ce groupe-là, ça fait très longtemps qu'on joue ensemble, je pense qu'on forme une vraie camaraderie, et c'est quelque chose qu'il faut, je pense, cultiver vraiment partout, quoi, dans tous les aspects de notre vie. Voilà, je voulais dire ça. Et justement, on est très contents ce soir parce qu'on retrouve un compagnon qui nous a, qui a suivi sa route vers les montagnes il y a quelques années. Et il nous a laissé jouer notre musique des villes, là. Et on va l'inviter du coup à nous rejoindre de nouveau. Alors on va accueillir Léo Genet, s'il vous plaît. Voilà. Et on va terminer ce concert, un grand merci encore une fois d'être venu. On a des disques aussi, avec un mélange de... Enfin, ce qu'on a joué, c'est un mélange de choses très anciennes, de choses relativement récentes, et de choses encore presque inouïes qu'on fait, on élabore en ce moment. Voilà. Et si vous voulez en parler un peu plus longuement après, on sera disponible. Voilà, merci beaucoup.

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2: RFI, bonjour, 16h en temps universel, bonsoir, 18h ici à Paris.
3: Nicolas Brousse.
2: Alors qu'Ebola sévit toujours dans l'est de la République démocratique du Congo, la Centrafrique, elle, fait face à une épidémie de choléra. Le ministre de la Santé a annoncé hier soir près de 200 cas, dont déjà 24 mortels. Les autorités assurent avoir pris toutes les mesures. Reportage à suivre de notre correspondant à Bangui. Des avions chargés d'aide humanitaire viennent d'atterrir au Venezuela. Solidarité internationale après les séismes, mais sur le terrain, c'est la débrouille qui domine. Nous entendrons un jeune volontaire à Caracas. Appel à manifester aujourd'hui dans plusieurs ville des États-Unis contre Donald Trump et sa tendance à réécrire l'histoire d'un pays qui aura pile 250 ans le 4 juillet. En Centrafrique, le ministère de la Santé confirme donc une épidémie de choléra dans le pays. Les districts sanitaires de Bimbo et Mbaiki dans le sud-ouest de la Centrafrique sont les principaux foyers. Près de 200 cas recensés, dont 24 mortels au cours des 10 derniers jours. Face à cette situation, le gouvernement assure avoir déployé des équipes médicales, ouvert des centres de traitement et renforcé la surveillance pour freiner la propagation de la maladie. Les autorités qui appellent aussi la population à respecter strictement les mesures d'hygiène et à consulter rapidement un centre de santé en cas de diarrhée ou de vomissement. Notre correspondant Rolf Steph Domialeux s'est rendu à Bokassi, l'un des villages touchés par cette nouvelle épidémie.
4: Dans les rues du village de Bokassi, les habitants sont en alerte. Des agents du ministère de la Santé procèdent à l'identification des personnes ayant été en contact avec des malades. Docteur Pierre Somsé, ministre de la Santé, présente l'ampleur de la situation.
5: À ce jour, une vingtaine de villages, tous situés en aval du village Bokassi, et plusieurs villages dans le district de Mbaiki sont touchés. Au total, 197 cas ont été notifiés, dont 24 décès communautaires, soit une létalité de 12,2%.
4: Face aux équipes du ministère de la Santé, Elodie, une habitante du village, se dit inquiète de la propagation de cette maladie.
6: Notre hôpital doit être renforcé. Nous avons besoin de personnel qualifié et d'un plateau technique adapté pour y faire face. Si le système continue d'être déficitaire, nous allons perdre beaucoup de personnes.
4: En partenariat avec l'Institut Pasteur de Bangui, le ministère de la Santé a déployé des équipes dans les villages touchés par l'épidémie. Docteur Pierre Somsé appelle la population à respecter les mesures de prévention.
5: Se laver régulièrement les mains avec de l'eau propre et du savon. Boire uniquement de l'eau potable ou traitée. Bien laver et bien cuire les aliments avant leur consommation. Éviter la consommation d'aliments exposés à l'air libre. Utiliser les latrines et maintenir un environnement propre. Consulter immédiatement le centre de santé le plus proche ou l'agent de santé communautaire en cas de diarrhée ou de vomissement. Éviter la manipulation des cadavres lors des enterrements.
4: Pour signaler tout cas suspect, un numéro vert, le 12-12, est mis à la disposition de la population. Rolf Steph Domialeux, de retour de Bokassi, RFI.
2: Et on en reparle dans Afrique Soir. La première édition est à 18h30, temps universel. Le chef du Hezbollah qualifie aujourd'hui l'accord cadre conclu hier entre Israël et le Liban de grave erreur, un abandon de souveraineté selon le mouvement chiite pro-iranien, accord en vue d'une paix durable selon les négociateurs. Mais en attendant, l'armée israélienne est toujours en opération dans le sud Liban. Nous appellerons notre correspondant à Beyrouth dans le prochain journal. Par ailleurs, le grenier de la Cisjordanie occupée est menacé, lui, par le projet de construction d'une barrière israélienne. Le Crimson Thread, comme il est baptisé, fil pourpre en français, est officiellement une mesure de sécurité. Mais il va traverser les terres agricoles de la vallée du Jourdain et séparer agriculteurs et bergers de leurs exploitations. Les travaux ont déjà commencé et les familles touchées alertent sur leur situation. Les détails avec notre correspondante à Jérusalem. Alice Moreno.
7: C'est un projet aux dimensions impressionnantes. Une route dédiée aux patrouilles de l'armée longue de 22 km est en cours de construction et doit être bordée par une barrière. Une barrière décrite comme naturelle dans un document de l'armée israélienne que s'est procuré le journal Haaretz. Elle sera composée de remblais de terres et de tranchées. Mais selon une autre source militaire qui s'est confiée au même journal, il s'agira bien d'une clôture. Quelle que soit sa nature, ce fil pourpre, comme il est baptisé par l'occupation, sera clairement implanté à l'intérieur des terres palestiniennes, dans le nord de la vallée du Jourdain, et prévoit la destruction de toutes les infrastructures infrastructures qui se trouvent sur son passage, fermes, citernes d'eau et bâtiments de stockage. Les habitants témoignent déjà de nombreuses sources d'eau détruites par les bulldozers israéliens. En conséquence, des récoltes ont déjà été perdues et des familles forcées de quitter leurs terres. L'armée israélienne assure de son côté procéder aux démolitions dans un cadre légal et justifie ce projet comme un outil pour lutter contre la contrebande d'armes susceptibles de circuler entre la Cisjordanie et la Jordanie voisine. Alice Moreno, Jérusalem, RFI.
2: On parlait de la fragilité de l'accord cadre entre le Liban et Israël, fragilité également de l'accord entre l'Iran et les États-Unis. L'Iran accuse aujourd'hui l'Amérique d'une violation flagrante de ce protocole d'accord après des frappes américaines sur son territoire qui ont entraîné une réplique de Téhéran. Frappes américaines, les premières connues depuis la signature de cet accord le 17 juin, qui faisait suite, explique les États-Unis, à l'attaque la veille contre un navire commercial qui transitait par le détroit d'Ormuz. En attendant, tout de même, cet accord a permis à l'essence de baisser. C'est notamment le cas en France. Le litre de super est à moins de 1,90€ en moyenne. Ça ne s'était pas vu depuis ce conflit. Des premiers vols humanitaires américains ont atterri il y a une heure maintenant à l'aéroport de Caracas, partiellement rouvert. De l'aide, il va en falloir énormément au pays. 6 800 000 habitants du Venezuela seraient affectés par les deux séismes de mercredi, dont 2 millions rien que dans la capitale. Le bilan ne cesse d'évoluer. Ce samedi, on approche des 1 000 morts recensés, 3 300 blessés. Mais il y a encore des dizaines de milliers de disparus. Le chiffre de 50 000 est avancé. Et le problème, c'est que l'aide fournie par le gouvernement vénézuélien serait limitée. Santiago Martin de la rédaction Amérique latine des RFI a pu joindre Santiago Osorio, un jeune volontaire à Caracas, qui lui a raconté ce qu'il voit sur le terrain.
8: Il y a ici un groupe d'environ 300 personnes où tout le monde partage des informations sur les problèmes à La Guaira, que ce soit dans tel immeuble ou dans telle zone, pour que les gens puissent se rendre sur place et apporter leur aide. On y partage des listes de ce dont on a besoin, par exemple des lampes de poche, des pioches ou des pelles. En gros, on a plusieurs groupes où on se coordonne pour que les gens apportent des choses précises là où il faut et pour recevoir des dons en grande quantité. J'ai très peu vu les autorités apporter leur aide dans la rue. À vrai dire, il y a très peu de policiers ou parfois de membres de la garde nationale qui sont là pour aider. En réalité, c'est davantage l'aide civile apportée par les gens eux-mêmes qui veulent aider, qui veulent savoir ce qui se passe, qui veulent apporter leur contribution. Honnêtement, j'imagine que les autorités doivent être en train d'élaborer une sorte de plan stratégique pour mettre en place d'autres mesures.
2: L'Australie veut que les réseaux sociaux respectent la loi, en l'occurrence l'interdiction historique de leur accès aux moins de 16 ans. Le régulateur australien enquête actuellement sur de potentiels manquements répétés de la part de Facebook, Instagram, Snapchat, TikTok ou encore YouTube. S'ils ne respectent pas leur obligation, comme l'a démontré une équipe de chercheurs dans une étude publiée jeudi, l'amende sera doublée pour atteindre 99 millions de dollars australiens, soit 60 millions d'euros à payer par les réseaux contrevenants. Journée de mobilisation aujourd'hui aux États-Unis, du moins les organisateurs l'espèrent, alors que Donald Trump a donné cette semaine le coup d'envoi des festivités pour les 250 ans de l'indépendance du pays. Des rassemblements sont prévus aujourd'hui pour protester contre sa vision de l'Amérique, avec une grande marche attendue notamment dans la capitale, Washington. Correspondance à New York de Lubna Anaki.
9: Des marches, des événements culturels et des fêtes de quartier. En tout, des centaines de rassemblements sont prévus sur tout le territoire américain, de New York à Los Angeles, en passant par Chicago et Miami. Derrière cette journée de mobilisation, les mêmes organisations à l'origine des No Kings Day, des manifestations anti-Trump. Aujourd'hui, le thème sera « Nous tous pour la vérité, l'égalité et la liberté ». Pour les 250 ans de l'indépendance, les organisateurs expliquent que ces actions visent, je cite, « à rejeter une réécriture blanche de l'histoire américaine ». En clair, rejeter la réécriture de l'histoire par l'administration Trump et ses alliés, notamment sur l'histoire de l'esclavage, les politiques contre l'immigration et les libertés individuelles. Les organisateurs expliquent aussi que de nombreux Américains ne se reconnaissent pas dans les festivités officielles prévues par la Maison-Blanche, des festivités qui, selon eux, ont été récupérées par Donald Trump, qu'ils accusent d'en avoir fait un événement politique à sa gloire plutôt qu'un moment d'union pour le pays. Reste à savoir si cette journée va attirer du monde, comme lors des manifestations No Kings Day contre Donald Trump. Bnanak et New York, RFI.
2: En France, le pic de chaleur est peut-être passé, mais 24 départements restent en vigilance rouge. Demain, 41 en orange. Une amorce de reflux qui devrait aboutir dès le début de la semaine prochaine. Les effets sanitaires restent encore devant, prévient le gouvernement français. On espère que la température sera plus clémente pour les matchs qui vont se jouer tout à l'heure aux États-Unis, matchs de Coupe du Monde. Et on va en parler tout de suite avec l'équipe de Mondial Sport. Je vous retrouve juste après pour un prochain journal dans 50 minutes.
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Bonjour à tout le monde. Bienvenue dans le Campus Local Club, l'émission du réseau Radio Campus France qui œuvre à la découverte des DJ et collectifs locaux de nos villes de diffusion. Un moment de découverte d'univers sonore de celles et ceux qui inventent la fête d'aujourd'hui et de demain. Aujourd'hui, nous terminons notre résidence angevine en compagnie d'une partie de l'équipe qui gravite autour du Mainstream Festival. C'est un rendez-vous 100% local et gratuit qui réunit beaucoup d'associations liées aux musiques électroniques de la ville. Il est géré par une poignée de bénévoles qui ouvrent les portes à une semaine de festivités dansantes, mais aussi des ateliers ou des conférences. L'événement a su rencontrer son public et on a déjà hâte de retrouver la prochaine édition en mai prochain. Nous découvrons un autre DJ résident du Mainstream Festival avec le producteur et DJ Yeeds. Il développe un projet musical autour d'un mélange fusionnant rythmes de house progressive, de deep house, tech house trancy et minimal qu'il a dénommé Cosmic House. Lancé en 2020, son projet forge son identité artistique lors de son passage à Montréal. Artiste 3D de formation, il accompagne ses performances de visuels aux tendances psychédéliques qu'il réalise lui-même, créant une expérience toujours plus immersive et créant au fur et à mesure une osmose entre son et image. Aujourd'hui basé en France, Yeeds propose des sets groovy, progressifs et euphoriques, pensés pour créer de véritables connexions avec le public et le faire voyager du dance floor jusqu'aux étoiles. C'est la recette que l'on retrouve dans ce mix pour le réseau Radio Campus France, où il dévoile en exclusivité les morceaux de son premier EP qu'il vient de finaliser. Merci à lui. Belle découverte et bonne écoute.

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1: Bonjour, je suis Mathias Aguayo. Je suis trop content d'être avec vous ici pour Campus Club, The Radio Show, avec un mix très spécial.

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Vendredi début du mois, je suis allé dans une teuf. 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